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3: Hello Journal, tout de suite. Bonjour Jeanne Bartoli.
4: Bonjour Andréane et bonjour à tous.
3: Un peu moins flamboyant, mais le PSG s'est quand même qualifié pour la finale de la Ligue des Champions.
4: Et les Parisiens défendront leur titre le 30 mai prochain face à Arsenal. Après leur match nul hier, un partout face au Bayern Munich, récit de la soirée dans un instant.
3: À la une aussi, les bureaux de vote qui ouvrent au Royaume-Uni.
4: L'élection locale qui devrait consacrer le recul historique des deux partis qui dominent la vie politique du Royaume-Uni, les travaillistes et les conservateurs, le tout sur fond de poussée de l'extrême droite. Nous serons en direct avec Emeline Vin. En Cisjordanie occupée, il y a les attaques de colons, les incursions de l'armée israélienne, mais aussi le blocage des recettes fiscales palestiniennes par Israël. Un blocage qui entraîne, vous l'entendrez, une asphyxie économique. À suivre également l'OMS qui se veut rassurante sur la situation à bord du bateau de croisière devenu un foyer d'antivirus. Et puis c'est rare en ces temps de tensions politiques aux États-Unis, un hommage unanime depuis hier à Ted Turner, pionnier de l'information en continu et fondateur de la chaîne CNN. Il est mort hier à l'âge de 87 ans.
3: Il a réaffirmé dès la troisième minute son statut de ballon d'or.
4: Et Ousmane Dembélé qui a ouvert le score en tout début de rencontre hier dans la demi-finale retour de la Ligue des Champions face au Bayern Munich. Score final un partout, suffisant pour se qualifier. Écoutez, c'était hier dans les vestiaires. J'ai pas dit... Alors on est en finale, ambiance donc dans les vestiaires et dans le stade, le Paris Saint-Germain qui disputera sa deuxième finale consécutive de Ligue des Champions à Munich. Le récit de Cédric de Oliveira.
5: Au coup de sifflet final, ils ont bondi comme des gamins de 8 ans, euphoriques. Les joueurs du PSG ont réalisé à nouveau un grand match pour éliminer le Bayern Munich. Et Désiré Doué, le visage encore marqué par la fatigue, mesure la portée de l'exploit.
6: Ouais, c'est incroyable, on s'est tous battus les uns pour les autres. On a démontré encore une fois un très grand état d'esprit et on est vraiment très très contents.
5: Alors oui, c'était moins flamboyant que lors du match aller, mais après 140 secondes et le but d'Ousmane Dembélé, les Parisiens ont fait preuve d'une cohésion remarquable malgré l'égalisation d'Harry Kane dans le temps additionnel. Un partout, résultat insuffisant et attitude salutaire selon leur capitaine Marquinhos.
7: C'est ça la clé et la force de notre équipe. Quand il y a des matchs qu'il faut défendre, ça montre la valeur de l'équipe, comment notre équipe elle est prête pour affronter toutes les difficultés qu'on peut avoir dans un match.
5: Insubmersible ce PSG qui est décidément très à l'aise à Munich puisqu'il y avait déjà remporté la finale l'an dernier. Le tenant du titre tente donc le back-to-back, garder le trophée. Objectif du président du club, Nasser Al-Khelaïfi.
8: C'est magnifique, back-to-back, c'est quelque chose d'incroyable. Maintenant, on va calmer un petit peu, mais on va commencer à penser pour la finale aussi.
5: La finale de la Ligue des Champions, ça devient une habitude pour le PSG. Ce sera la troisième en 7 éditions. Signe que le club est désormais un très grand d'Europe et qu'il peut continuer à écrire son histoire. Cédric de Oliveira, Munich, RFI.
4: Et la finale, ce sera donc samedi 30 mai à Budapest face à Arsenal, le club londonien qui avait été éliminé l'an dernier en demi-finale par les Parisiens.
3: Et cette victoire du PSG, on y revient dans la revue de presse dans une heure sur RFI. Le Royaume-Uni, où on vote aujourd'hui, Jeanne.
4: Élection locale sur fond de dégringolade des travaillistes, mais aussi des conservateurs, au profit notamment du parti d'extrême droite Reform UK. Premier test majeur pour Keir Starmer, le Premier ministre travailliste à la peine dans les sondages. Le Labour pourrait d'ailleurs perdre jusqu'à 2000 sièges en Angleterre et surtout la majorité au Parlement du Pays de Galles, qui serait une première. Les bureaux de vote ouvrent en ce moment. En Écosse, les électeurs renouvellent leur Parlement. Holyrood, bonjour. Emeline Vin.
9: Bonjour, bonjour à tous.
4: Alors vous êtes à Londres, vous suivez donc ces scrutins. Emeline, ces élections, elles devraient, on le disait, entériner la fin d'un système politique marqué par le bipartisme.
9: Oui, la carte britannique après les élections de ce jeudi pourrait bien voir disparaître le rouge du parti travailliste et le bleu marine des conservateurs, les deux partis principaux qui ont dominé la politique locale et nationale pendant plus d'un siècle. Le parti conservateur, les Tories tout d'abord, ils n'ont pas réussi à se relever de la succession de scandales sous puis après Boris Johnson entre 2020 et 2024. Électeurs et élus ont fait défection par dizaines, encore plus à droite chez Reform UK, l'héritier du Brexit Party, anti-immigration dirigée par Nigel Farage. De nombreux sièges mis en jeu à travers le pays pourraient donc se colorer du bleu turquoise de réforme. À gauche, le gouvernement travailliste bat des records d'impopularité, jugé inefficace, trop à droite sur les questions de société par certains électeurs. La question, lors des dépouillements, sera en fait de mesurer l'ampleur des pertes. Et cette dégringolade politique marque une véritable fracture à gauche. Les indépendantistes gallois et écossais de Plaid Cymru et du SNP pourraient enregistrer de larges gains, ainsi que les Verts en Angleterre. Une seule constante probable, les Lib Dems, centristes, traditionnels, faiseurs de rois qui n'obtiennent jamais d'aussi bons résultats que lors des scrutins locaux.
4: Emeline Vin, en direct de Londres avec nous ce matin.
3: La guerre au Moyen-Orient, Jeanne, Donald Trump poursuit ses déclarations contradictoires.
4: Et après avoir déclaré qu'il était trop tôt hier pour envisager des discussions en personne avec l'Iran, il a jugé hier soir très possible un accord de paix tout en maintenant la menace d'une reprise des bombardements. Emmanuel Macron, lui, s'est entretenu avec le président iranien Massoud Pezeshkian. Il a dénoncé les frappes injustifiées contre les infrastructures civiles des Émirats Arabes Unis et plusieurs navires. Dans ce contexte, on a appris qu'un porte-conteneurs français, le Saïgon, de l'entreprise CMA-CGM, avait franchi à la mi-journée hier le détroit d'Ormuz. Le navire était bloqué dans le Golfe depuis le début de la guerre.
3: Et puis, la guerre au Liban et cette frappe israélienne sur la banlieue sud de Beyrouth, c'était hier soir.
4: Le premier bombardement mené en un mois dans la capitale libanaise, en dépit donc de la trêve violée quotidiennement, selon une source proche du Hezbollah. Un commandant de haut rang du mouvement islamiste pro-iranien a été tué dans cette frappe israélienne. Direction à présent la Cisjordanie occupée, territoire palestinien où les attaques de colons et les incursions de l'armée israélienne se multiplient, mais les tensions sur place sont aussi économiques avec le blocage des recettes fiscales palestiniennes par Israël à près de 4,5 milliards de dollars sont aux mains de l'État hébreu selon les chiffres du ministère des Finances palestinien. Face à cette situation, eh bien, certains fonctionnaires travaillent désormais à mi-temps et certaines écoles n'ouvrent plus que 3 jours par semaine. La population est littéralement étranglée. Reportage à Ramallah, Amira Souilem.
0: À Ramallah, les rues du centre-ville sont pleines et les cœurs sont gros. Mossab tient une bijouterie qui donne sur la place principale de la ville. Il est aux premières loges pour observer le déclassement des Palestiniens.
2: Les gens viennent vendre leur or. On a des mères, des sœurs qui vendent leurs bijoux avec des larmes aux yeux. Ils n'ont plus d'argent. Israël s'est fermé et les Palestiniens qui y travaillaient ont perdu leur emploi. Il n'y a plus d'activité économique dans le pays.
0: À quelques encablures de là, un bruit de machine à coudre. La boutique d'une couturière. Une cliente essaie une robe de soirée.
10: Bonjour, je fais un reportage sur la crise économique. Eh bien, on était justement en train de parler de ça à l'instant.
0: Ah oui, vraiment ? Racontez-moi.
10: Moi, je travaille pour un organisme public. Je suis fonctionnaire. On ne touche pas nos salaires. Nos dettes s'accumulent. Il y a plein de produits de première nécessité qu'on n'arrive plus à s'acheter. Et tout cela a une incidence sur nous, psychologiquement notamment. On devient nerveux avec les gens alors qu'on n'est pas nerveux normalement. Mais c'est la situation qui nous rend comme ça.
0: Crise économique ou pas, Rada, la couturière, n'a pas perdu son sens de l'humour.
10: Pour moi, c'est le contraire. Avec la crise, les gens vont devoir accommoder leurs vieux vêtements et je vais donc gagner plus d'argent.
0: En bloquant les recettes fiscales de l'autorité palestinienne, Israël, par la voix de son ministre des Finances, Bezalel Smotrich, dit vouloir hâter son effondrement. Amira Suilem, Ramallah, RFI.
3: RFI 8h08 à Paris. En France, l'enquête visant Agathe Abiarimana relancée hier.
4: Oui, la cour d'appel de Paris a invalidé le non-lieu rendu dans le dossier de la femme de l'ancien président rwandais Juvénal Abiarimana. Agathe Abiarimana, visée depuis 2008 par une plainte portant sur des faits de complicité de génocide et de crimes contre l'humanité. Retour sur cette affaire avec Lisa Fabian.
11: Après quasiment 20 ans de procédure, la machine judiciaire est relancée contre Agathe Abiarimana. L'infirmation de non-lieu signifie que l'instruction va reprendre. Une décision saluée par les parties civiles qui soutiennent que l'ancienne première dame faisait partie de l'Akazu, un cercle de Hutus radicaux ayant planifié le génocide contre les Tutsis au Rwanda. Mais certains documents et des recherches historiques allant dans ce sens ont été écartés par les juges d'instruction. Dans leur ordonnance du mois d'août, ceux-ci ont même estimé qu'Agathe Abiarimana avait été non pas auteur du génocide, mais bien victime de l'attentat terroriste dans lequel son mari Juvénal pénal Abiyar Imana et d'autres de ses proches ont perdu la vie le 6 avril 1994. Son avocat Philippe Meillac a estimé que le revirement de la cour d'appel ce mercredi marque un jour sombre pour la justice française. Il regrette une procédure qui s'enlise autour d'un dossier complètement vide, selon lui.
4: Lisa Fabian.
3: Il fait route actuellement vers l'archipel des Canaries où il doit arriver samedi.
4: Et le calvaire des passagers du bateau de croisière.
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Et coucou tout le monde, j'espère que vous allez bien, que vous avez passé un bon début de semaine et que vous êtes prêts pour cet agenda de milieu de semaine assez rempli en choses intéressantes. Donc c'est parti. Ne loupez pas cette divine immersion musicale hors norme à la Draille ce mercredi. Le chant des baleines stellaires de Ingrid Obled, un concert pour vibrer à l'unisson du chant des baleines. Un concert solo, nickel harpa, contrebasse et live looping. Une traversée musicale pour résonner et vibrer sur la fréquence des baleines. Ingrid Obled utilise instruments traditionnels et outils numériques de manière parfois conventionnelle, parfois détournée pour amener d'autres sons qui viennent d'un ailleurs. Ce concert sera aussi le point d'orgue de la présence de la caravane en balade de Radio Larzac. Vous pourrez entendre le travail de Ingrid Obled, la musicienne et compositrice invitée pour cette occasion. 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Le comité de jumelage Mio Sagunto propose des expositions en lien avec le mémorial du camp de Rivesaltes et la ville de Sagunto sur le thème de la Retirada. L'exposition des Espagnols dans les champs est composée de photographies de Paul Sen, photographe de guerre suisse, une exposition de dessins satiriques de l'hebdomadaire Valentian, la Traca, sera aussi proposée. L'exposition fera l'objet d'un vernissage ouvert à toutes et à tous ce mercredi 6 mai à 18h30. Autour de l'exposition, vous pourrez visionner le film Josep ce mercredi 6 mai à 17h dans l'auditorium de la Maison de ma région de Millau. Entrée libre et gratuite dans la limite des places disponibles. Josep est un film d'animation français, belge et espagnol réalisé par Aurel, sorti en 2020. Il relate la vie du dessinateur et homme politique Josep Bartoli au temps de la guerre civile espagnole, puis de la Seconde Guerre mondiale et sa relation avec la peintre mexicaine Frida Kahlo. Ces expositions seront présentes dans le hall de la Maison du Peuple. L'entrée est libre et gratuite, et du lundi au vendredi, de 8h30 à 12h30 et de 14h à 17h. Yeah. L'association Du Grain à Moudre, une classe de CM1, CM2 de l'école César Vinas et l'EHPAD L'Écureuil de l'Odève ont réalisé des podcasts qui s'intitulent « L'espace public d'hier et d'aujourd'hui » et met en relation voix d'aînés et voix d'enfants autour de la question de l'espace public. La présentation se déroule ce jeudi à l'EHPAD L'Écureuil pour une durée d'une heure environ. Les élèves présenteront le projet et sera diffusé quelques extraits du podcast. Plusieurs radios sont invitées, Radio L'Odève et Radio Pays d'Hérault, pour pouvoir s'entretenir avec les enfants et leurs aînés qui ont réalisé ce podcast. La représentation a lieu ce jeudi 7 mai à 14h30 à l'EHPAD L'Écureuil à L'Odève et vous pourrez aussi entendre les podcasts sur nos ondes.

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Cette 8e édition, le Salon de la Gravure et de la Micro-édition de Nantes présente avec un collectif éphémère d'artistes amis un hommage à André Stengel, décédé récemment. Cet artiste bruxellois est installé depuis plus de 20 ans à Flagnac, en Aveyron, où il a été organisateur, exposant dans de nombreuses manifestations et formateur en gravure et lithographie. On pourra découvrir à la Chapelle des Pénitents, Recommande-moi à la nuit, l'ultime livre d'artiste, bois gravé d'André Stengel et poème de Jean-Yves Taillac. Au Grand Hall, un multitude d'artistes, graveurs et éditeurs spécialisés accompagneront l'hommage à André Stengel. Et au Petit Hall sera exposée une sélection d'estampes et de gravures de la collection d'art contemporaine de l'Artothèque et de la Médiathèque de Millau. Et Jean-Yves Taillac présentera entre transmission et mémoire la genèse de l'ultime livre d'artistes testamentaires. Programme complet et liste des artistes exposants sur, tout attaché, Salon de la Gravure, tiré du 6, nantes.gimdofree.com. Venez nombreux ce vendredi 8 mai à partir de 18h au Salon de la Gravure à Nantes. Venez profiter de 2 jours de concert pour les derniers jours d'ouverture du club à Rodez. Pour le premier jour du festival Grava Décibel, vous aurez l'occasion d'entendre la Diane Wergat, fanfare de rue aveyronnaise au répertoire astronomique, DJ Chamen, avec son style hip-hop, cumbia, reggae et musique du monde, Kalangata, voyageur infatigable, navigateur musical traversant l'océan Atlantique sous le soleil des tropiques, Erwan en solo, il parcourt la France et le monde, toujours en quête de nouvelles sonorités, 25 ans de scène, 12 albums studio, énergie intacte. Et FBM Sound System, un projet natif de l'Aveyron, fondé par 2 frères amoureux du reggae et du sound system. Allant du roots jamaïcain des années 66 au dub UK stepper actuel et en passant par leur duplate maison. Et ça, ce n'est que le premier jour. Vous en saurez plus avec l'agenda de fin de semaine. Pour profiter de ce festival, rendez-vous ce jeudi 7 mai à partir de 18h au club à Rodez.

Et voilà, c'est fini. J'espère que ça vous a plu. Merci de m'écouter toujours autant. Et on se retrouve très bientôt pour un agenda de fin de semaine ou autre. Des bisous.

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Et cette semaine, dans notre créneau freestyle intempestif, on retrouve Sur les traces d'André Stangel, un documentaire réalisé par Sofia Pavanini sur une commande de l'association Nantes Nature et Patrimoine.

0: Radio Larzac vous présente Sur les traces d'André Stengel, un documentaire sonore réalisé en partenariat avec l'association Nant Nature et Patrimoine pour le 8e Salon de la Gravure et de la Microédition.
1: Alors je suis graveur et lithographe, c'est-à-dire que je suis très passionné par tout ce qui est l'image artistique imprimée. Et alors ici, je suis venu en partie pour montrer la lithographie, qui dans les différentes techniques est une technique à part parce que c'est une technique où on ne grave rien. On dessine en fait sur une pierre qu'on va rendre imprimable par un travail de chimie. Le principe est en fait très simple au départ, c'est-à-dire que la pierre étant poreuse à l'eau, on travaille sur des pierres calcaires spéciales pour ça, si on dessine avec une matière grasse dessus et qu'on passe un rouleau d'encre grasse sur une pierre mouillée, l'eau va repousser l'encre grasse et l'encre ne va adhérer que là où on a dessiné en grain.
0: Vous venez d'entendre la voix d'André Stengel dans une archive de Radio Larzac. Il était interrogé par Nicolas Vorel au Salon de la Gravure et de la Microédition de Nant. Installé en Aveyron à Flagnac depuis 2008, il a donné vie à une activité artistique foisonnante et à bon nombre de projets culturels jusqu'à son décès en septembre 2025. Pour lui rendre hommage, l'édition 2026 du Salon de la Gravure et de la Microédition de Nant lui sera consacrée. Un choix évident pour Paulette et Alain Fournier de l'association Nant Nature et Patrimoine qui organise tous les ans le Salon de la Gravure.
2: Alain et moi-même, nous avons fait sa connaissance dès le premier Salon de la Gravure. Il a été très, très, très intéressé par l'objectif de notre manifestation, qui était une manifestation, un salon qui se voulait grand public pour faire découvrir et pour transmettre une technique artistique, une double technique artistique d'ailleurs, la gravure et le livre d'artiste. Donc il a participé activement dès le deuxième salon de la gravure et il a toujours soutenu notre manifestation. On avait eu des relations assez particulières, c'était évident effectivement de lui rendre hommage.
0: Mais André Stengel était bien plus qu'un artiste graveur. La diffusion de l'art sur le territoire lui tenait à cœur, comme le témoignent les nombreuses personnes avec qui il a fondé des projets en Aveyron, mais avec qui il a surtout tissé des liens d'amitié.
3: J'animais des ateliers de typographie à Nocelles, au Calame et la Vigne, c'est là qu'on s'est rencontrés.
0: Gérard Truyer, imprimeur de livres d'artistes en Aveyron.
3: Lui, il animait de la lithographie. Et voilà, puis on s'est plus quitté jusqu'à son décès. C'est une relation amicale avant tout, parce qu'on faisait des travaux différents, moi, la typographie, lui, la gravure, mais c'est ces travaux qui allaient bien ensemble pour accompagner les livres d'artistes. Il fallait vraiment quelque chose de très bien. Et lui, c'est humainement quelqu'un de très bien aussi, voilà, très, très ouvert.
4: C'est une personne qui est débordée d'activité. Il mettait tout le temps en place des expos pour valoriser l'art contemporain sur le territoire.
0: Alain Delmas, enseignant de SVT au collège de Decazeville et habitant de Flagnac.
4: Dans nos campagnes, on est un petit peu loin de la culture et André essayait de la faire rayonner au niveau local. Oui. Il avait mis en place avec Colette Marin, qui était un temps sa compagne. Ils avaient monté une association qui s'appelait Porteur de toile et qui avait pour but donc de promouvoir l'art sur le territoire de Decazeville et plus largement du département. Et dans ce cadre-là, il avait mis en place une biennale d'art sur la commune de Flagnac. En fait, il y avait 5-6 lieux d'exposition et dans ces lieux d'exposition étaient montrés certains artistes du département ou de départements limitrophes.
5: Je l'ai rencontré à la galerie, dans une galerie de peinture, la galerie Réplique à Rodez.
0: Jean-Yves Taillac, poète et écrivain aveyronnais.
5: Ce début de vernissage, on a un petit peu discuté, on a échangé, on a sympathisé. Et il m'a dit qu'il allait exposer ses gravures. Il m'a demandé si on pouvait faire quelque chose. J'ai dit pas de problème. Donc, il m'a envoyé les photos des gravures qu'il allait exposer. Moi, j'ai essayé de trouver des textes que j'avais déjà pour être en écho avec lui.
0: Au cours de sa vie, André Stengel a aussi travaillé comme éducateur social. Ses proches rappellent en effet sa générosité, sa passion pour la rencontre humaine et la transmission de l'art.
6: Oui, moi, ce qui m'avait surtout frappé, c'est la première fois qu'on l'a rencontré.
0: Paulette et Alain Fournier.
6: C'était chez lui à Flagnac, dans son atelier, qui était tout simplement installé au milieu d'une prairie avec les vaches autour. Et donc on a commencé à discuter avec lui et il nous a proposé d'amener une presse pour faire des démonstrations. Et quand on est rentré dans l'atelier, que j'ai vu les presses, j'ai posé la question, j'ai dit « André, quelle est la petite presse ?» Il m'a dit « C'est celle-là ». J'ai dit « Désolé, mais on ne pourra pas la rentrer ». Il me dit « Comment, il n'y a pas une porte à double battant ?» J'ai dit « Si, mais elle va toucher au mur et elle sera dans la rue. Elle était trop longue. »
2: Et dans cet esprit de transmission, de montrer, de transmettre, parce que effectivement, c'était des presses à lithographie, c'est-à-dire à pierre, donc de très grandes presses et relativement lourdes, il a quand même insisté et il est venu en amenant des pierres pour montrer cette technique un peu particulière. On a appris effectivement que André avait commencé sa carrière comme travailleur social en Belgique, qu'il était très proche des plus éloignés et des plus démunis. Et je pense qu'il avait ça en lui, cette volonté de transmettre et d'être lui aussi, humainement, quelqu'un qui s'intéressait aux autres, beaucoup aux autres.
7: J'ai connu André en 2016.
0: Régine Masclès, artiste peintre et graveuse.
7: Je venais d'arriver dans le Lot. J'ai fait un stage de gravure à Sauveterre. J'ai vraiment mordu à la gravure et j'ai eu envie de continuer. Et donc, à ce moment-là, j'ai pu prendre contact avec André et il m'a accepté dans son atelier. Je suis venue dans son atelier pendant plusieurs années où il m'a enseigné différentes techniques. Moi, je peux dire que j'ai été son élève dans le sens où il m'a formée en gravure, mais pas dans le sens de disciple. Bon, il m'a toujours laissé entièrement libre dans mes aspirations, mes interprétations, mes sujets. Il était très très à l'écoute, toujours disponible pour des conseils, des critiques et l'analyse de mon travail. Il était ouvert aux idées, toujours. Il encourageait les expériences. Il faisait aussi pas mal d'expériences en gravure et ce qui ne manquait jamais d'enrichir les discussions. Il y avait vraiment des véritables échanges, surtout aussi avec une dose d'humour qui était bien communicative.
0: Lizzie Stangel, sœur aînée d'André, raconte la passion de son frère pour l'art et son parcours dans la gravure.
8: Il a toujours dessiné. L'art était une passion. Il était encore enfant et il était déjà très cultivé, érudit en la matière. Ma mère, à un moment donné, qui était professeure de latin grec, a dû donner des cours d'esthétique et c'est mon frère qui lui faisait ses cours. Et puis, insensiblement, il a fallu du temps pour qu'on comprenne que c'était plus que ça, quoi, que c'était vital pour lui. Il a commencé à remplir des carnets de peinture abstraite. On a suivi des cours quand on était adolescent à une école Marteneau. Donc c'était des cours où on apprenait vraiment à libérer le trait. Il y a eu ça qui a joué peut-être. Et puis il a rencontré Gustave Marchoul, son professeur. Je ne sais plus très bien dans quel contexte, mais c'est comme ça qu'il a eu l'idée de faire des études de gravure. Et il a dû un peu se battre parce que ma mère n'était pas évidemment hyper favorable pour ce genre d'orientation professionnelle. Il a eu gain de cause et tout de suite après le cycle secondaire, donc après le bac, il a été passé une année dans l'atelier d'une graveuse professionnelle, un peu une année préparatoire. Et puis il est entré dans cette école de la Cambre, qui est une école assez connue à Bruxelles pour les arts visuels.

0: Le Salon de la gravure et de la microédition de Nantes en 2026 a choisi de rendre hommage à André Sangel en mettant en avant notamment sa dernière œuvre artistique. Ses illustrations pour le livre de Jean-Yves Taillac, Recommande-moi à la nuit. Après avoir fait la connaissance d'André Sangel, Jean-Yves Taillac propose à André de travailler à une réédition de son livre poétique Recommande-moi à la nuit, déjà paru aux éditions de L'Aigrette, mais cette fois-ci pour une version livre d'artiste.
1: C'est un texte que j'ai écrit par rapport à un frère que j'ai eu qui est décédé avant ma naissance et dont j'ai connu l'existence quand j'avais plus de 40 ans. Ça fait partie de ces secrets de famille, de ces deuils impossibles. Je pensais être fils unique et puis là, je me suis rendu compte que tout ça avait causé des perturbations un peu inconscientes. Et l'écriture me permet aussi de retrouver des choses que l'on ne savait pas avoir perdues. Et il se trouve que pour André, c'était un écho très fort pour lui aussi. Et les questions qui étaient relatives à la famille, au deuil, aux relations, étaient très, très importantes pour lui.
2: André a réagi à ce texte d'une manière très forte parce qu'il y a un écho dans sa vie personnelle, je dirais, par rapport au thème du texte. Donc, le non-dit qui, à un moment donné, se révèle, et le non-dit de quelque chose qui influence l'être, mais qu'on ne connaît pas, et puis un jour on le connaît, quoi. Donc André a vécu quelque chose de semblable, c'est pas la même histoire, mais on est une famille où il y avait beaucoup de non-dits dont on a eu connaissance à un âge adulte assez avancé. Et donc voilà, je pense qu'il y a un écho vraiment très fort de ces choses qui un jour sont dévoilées et qui aident à comprendre aussi notre histoire.

0: il a fait deux personnages. Le premier progresse dans l'ouvrage de la première page au milieu de l'ouvrage, et le deuxième le rejoint en partant de la fin de l'ouvrage jusqu'à ce même milieu. Et ça a été très fort, et c'est une appropriation qui m'a beaucoup aidé aussi dans la lecture de mon propre texte.
1: André Stengel a créé ses illustrations à partir d'un nid de frélon, en découpant en forme de personnage le papier couleur paille créé par les insectes. Sa maladie l'avait déjà affaibli pendant ce dernier travail, mais il tenait beaucoup à ce qu'il puisse voir le jour. André a alors demandé à Jean-Yves et à ses proches de terminer l'impression de ce livre en leur donnant accès à son atelier à Flagnac. Régine et Alain racontent cette expérience forte pour mener à bien ce travail, tout en respectant la volonté d'André.
2: Alors André m'avait demandé de le relayer pour les impressions des 15 bois qu'il avait gravés justement pour Recommande-moi à la nuit de Jean-Yves Taillac. Donc j'avais accepté évidemment, parce que il pensait qu'il ne pourrait pas terminer les impressions lui-même. Et nous avons fait, Alain et Jean-Yves et moi, tout ce travail qui a duré quand même pas mal de semaines, parce que il y avait quand même pas mal de gravures à imprimer. Et on a fait ce travail dans une ambiance de respect, d'affection pour l'homme et l'artiste. On a fait vraiment un très bon travail d'équipe en hommage à André.
3: Et lorsque André était à l'hôpital, il m'a demandé de terminer ce travail avec Jean-Yves. Voilà, j'étais très touché par la demande d'André. Voilà, et en fait, quand on a pris le chantier, tous les trois, Jean-Yves, Régine et moi, eh bien, ils étaient exactement au milieu de l'impression du livre, et on a, Régine et moi, aidé Jean-Yves à terminer cette impression. Et c'était un moment qui était fort, puisqu'on travaillait chez André, voilà.
1: Gérard Truyer, lui, a conçu et imprimé la couverture du livre d'artiste.
4: Selon les volontés d'André, il voulait que ce livre soit... que je participe aussi à ce livre, on devait le faire ensemble, et puis ça s'est pas fait. Il tenait absolument à ce que la couverture soit faite en typographie, c'est comme ça que, par amitié pour André, j'ai imprimé en typographie le titre de la couverture pour accompagner le livre de Jean-Yves. C'est une couverture très sobre, avec, j'ai fait un marouflage sur un papier, une empreinte sur le papier pour débosser le papier pour faire une forme précise, et j'ai imprimé uniquement le titre avec le nom de l'auteur, de l'artiste et de l'édition, mais en typographie. Je lève les caractères un par un à la main au plan mobile, et j'ai un atelier typographie à l'ancienne avec des presses typographiques, des presses à bras. C'est comme ça que je travaille depuis une trentaine d'années.
0: Je n'imagine pas mon texte sans ces gravures maintenant. Elles m'ont apporté aussi, dans la part inconsciente qu'il y a dans l'écriture, un éclaircissement, à la fois dans la discussion avec lui, mais avec la forme même des deux personnages qu'il a créés. Cette formalisation d'une pensée poétique qui m'a aidé à comprendre les choses a rajouté beaucoup de conscience. Et j'ai ressenti plus fortement les choses avec cet apport. Et bon, c'est un peu ce qu'il y a d'important dans ma création artistique. C'est de transmettre des choses qui sont jamais explicites, pas forcément par les mots.
1: Cette dernière œuvre d'André Stengel pour le livre « Recommande-moi à la nuit » dit beaucoup de sa façon d'envisager et de pratiquer l'art.
4: André était fasciné aussi par le merveilleux, toutes ces gravures qu'il faisait. Il y avait un rapport au merveilleux, à l'imaginaire. Alors, ce sont des personnages un peu fantastiques, mais accompagner un livre d'artiste, ce n'est pas l'illustrer mot à mot. Il faut qu'il y ait un espace entre l'illustration graphique et le mot et le texte. Donc c'est cet espace entre les deux de liberté qui incite le lecteur à lire le livre à la fois avec l'image et avec le texte. Et ces gravures-là qu'il a faites sur bois sont très très sobres, hein, c'est très très sobre, un peu les mêmes personnages que l'on retrouve mais dans des positions différentes, à des moments de la vie différentes. J'ai l'impression que André, je pense qu'il devait se douter qu'il arrive au bout du chemin, et on se voyait de temps en temps, il venait manger à la maison, et il savait qu'il était sur le fil de rasoir, il me disait. Donc j'ai l'impression que ces dernières gravures qu'il a faites, ce sont presque des fantômes. C'est lui qui existe toujours, il est toujours là, c'est sa mémoire qui est là, c'est son image qui est là, dans des sensations.

versions différentes. On voit les mêmes personnages presque, mais avec des lumières différentes. La lumière d'André sont différentes et sont toujours là. Et l'amour est vaincu par son œuvre. C'est ce qu'il faut.

0: entendrez ici faire jaillir la lumière de l'ombre. Je dirais que son travail artistique, c'est un peu ça. Il doit aller dans les profondeurs du noir pour que la lumière apparaisse, et la lumière apparaît. Et j'ai plus vu ça au fil du temps, et maintenant, quand je regarde son œuvre, je la regarde d'une autre manière qu'avant. Je vois toute la beauté, toute la lumière qui perce à travers toutes nos ombres et tout ce qu'il y a dans la vie. Et j'aurais envie que le spectateur puisse voir ça. Cet aspect-là des choses ne s'arrête pas à l'ombre.
1: Les images n'apparaissent que par leur élaboration. L'artiste est le premier surpris et essaye d'achever leur mise au jour. Il s'agit de présence humaine et ou animale, en quête de sérénité dans le dédale des questions de la vie, de l'amour, de la mort. Il s'agit d'espaces au sein desquels des forces déploient leurs tensions en essayant de ne pas s'enfermer sur elles-mêmes. André Saint-Gel.
2: L'œuvre d'André, elle est assez complexe parce que j'ai quand même découvert des travaux anciens. Mais moi, tout ce que j'en ai connu, disons que je trouvais qu'elle témoignait d'une psychologie assez torturée, d'une force aussi, qui s'exprime derrière la dérision, l'humour, la poésie, une force non agressive. Hein. Un témoignage de l'expérience toujours en mouvement, de la traversée de la vie, chaotique, tumultueuse, où la solitude de ces personnages leur donne tout leur poids, en fait. L'image et ce qu'elle donne à voir reste assez aléatoire ou fugitive, disons pas dans une réalité palpable, dans un espace tangent. Ouais, elle est comme une apparition. Je pense que un peu la présence dont il parle, c'est comme une apparition. C'est justement ce chaos poétique qui fait que l'image se crée de ce qui foisonne dans la pensée.
1: L'univers d'André Saint-Gel se tient entre Franz Kafka, Alfred Cubin, son double graphique, et Victor Brauner, entre Roland Tepor, fer de lance du groupe Panique, et Jean-Henri Fabre. Il passe l'humour noir à la couleur et passe les mots au défoliant. Il encre ses plaques avec l'encre du mauvais esprit, fouette avec les couleurs, dessine au fil du rasoir comme avec des moufles. Saint-Gel était un grand admirateur d'André Michaud. L'humanité d'André Saint-Gel est étrange, inquiétante et dilettante. Tout lui fait ventre. Les oiseaux, les bouquets, les paysages, le sport, les insectes, les grenouilles, les gnomes, les fantômes. Des poussins hargneux, des crucifixes, des pénitents, des poulpes, des nus. Ici, le fantastique jamais ne se départit du réel. Benoît Descron, ancien directeur du musée Soulages à Rodez.
3: Comment est-ce que vous expliquez que ces techniques, alors que ce soit la lithographie ou la gravure sur bois ou sur métal, persistent alors qu'il y a de nouvelles technologies qui émergent et qu'elles ne parviennent pas à les supplanter d'une certaine manière?
4: Je pense tout simplement parce que chaque matière a ses qualités particulières. L'avantage du métal ou du bois ou du numérique a des propriétés particulières. On ne peut pas arriver à imiter complètement le bois, on ne peut pas arriver à imiter complètement le métal. Ce n'est pas parce qu'une nouvelle technique est née qu'elle supplante la précédente. Elle est autre, elle ajoute une carte de plus au jeu de cartes. Mais les cartes, une fois qu'elles sont construites, elles sont toujours là. Et quand on voit l'histoire de la gravure sur bois, elle est née au XIIIe siècle. Il y en a qui en font encore au XXIe siècle. Hein. Ceci dit, il faut aussi savoir que le numérique, il suit la même chose que l'histoire de la gravure. Ça a d'abord été un procédé de reproduction avant d'être un procédé de création. Comme toutes les autres techniques de gravure sont devenues d'abord un procédé de reproduction avant de devenir un procédé de création. En France, c'est un peu l'histoire de l'imprimerie est comme ça.
3: Peut-être que c'est aussi là où intervient l'artiste, c'est-à-dire quand il arrive à s'emparer d'une technique et à la détourner à son propre langage, d'une certaine manière.
4: Oui, tout à fait. C'est-à-dire dans le sens qu'il va faire avec cette technique quelque chose qu'il ne peut pas faire autrement. Si vous prenez par exemple les gravures de Pierre Soulages, c'est très frappant que ce n'est pas une reproduction de ses peintures. C'est une autre veine de création dans son travail. C'est quand même, comme toutes les techniques de l'estampe, un art de création d'une certaine lenteur. On n'est pas dans le TGV. On est dans un autre travail de méditation, de création méditative.
1: Une partie des œuvres d'André Stangel rejoindra les collections du musée de la Louvière en Belgique, tandis que sa bibliothèque est léguée au musée Soulages de Rodez. En attendant, vous pourrez découvrir l'œuvre d'André Stangel lors du 8e salon de la gravure et de la micro-édition de Nantes, du 8 au 10 mai 2026. Le livre Recommande-moi à la nuit, en édition livre d'artiste, avec les illustrations d'André Stangel, y sera mis à l'honneur. Et son auteur Jean-Yves Taillac donnera une conférence en hommage à André Stangel le samedi 9 mai à 16h au Petit Hall de Nantes.

Merci à toutes les personnes qui ont témoigné pour ce documentaire sonore. Paulette et Alain Fournier, Régine Masclès, Lizzie Stangel, Jean-Yves Taillac, Gérard Truyer et Alain Delmas. 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

0: C'était Sur les traces d'André Stengel, un documentaire sonore réalisé par Sofia Pavanini, sur commande de l'association Nantes Nature et Patrimoine. Un hommage rendu à André Stengel à l'occasion du Salon de la Gravure et de la Micro-édition de Nantes qui se déroule du 8 au 10 mai 2026. 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
11: Bonjour et bienvenue, c'est Cinérama, une demi-heure pour parler de cinéma, des films qui sont sur les écrans, et puis on a aussi aujourd'hui le plaisir d'écouter un réalisateur et son comédien. Le réalisateur c'est Fabien Gorjard et le comédien c'est Lies Salem, et c'est pour le film La Comédie, c'est quoi l'amour, un film sur la famille. Et puis je vous parlerai aussi d'un autre film sur la famille, et le titre est éloquent hein, puisque c'est Mon grand frère et moi de Ryota Nakano. Quant à toi Sophia, un film.
12: Oui, on parlera pas de famille, mais de liens interpersonnels quand même. Je vous parlerai de Cosmos de Germinal Roux.
11: Et puis toi, Guillaume, est-ce qu'on parle de famille avec tes films?
13: Ben, pas vraiment. Avec moi, on voyage. On va en Italie avec Vivaldi et moi, et puis en Afrique avec La Captive du désert.
11: Et nous commençons à nous promener dans un village du Yucatan pour vivre la rencontre entre un gardien maya et une écrivaine venue de Mexico qui fait naître un lien inattendu. Nous parlons de Cosmos.
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12: Et si ralentir devenait un geste politique pour regarder autrement, écouter vraiment? Cosmos, le nouveau film de Germinal Roux, nous propose exactement ça. Depuis plus de 20 ans, ce photographe et cinéaste franco-suisse construit en noir et blanc une œuvre tournée vers les marges et les oubliés. Après Left Foot, Right Foot en 2013 et Fortuna, doublement primé à la Berlinale en 2018 hein, avec Bruno Ganz, il signe ici son troisième film, une œuvre contemplative, radicale et pas toujours facile à habiter. Le cinéaste Wim Wenders parle d'un film qui l'a émerveillé comme rarement. Cosmos a aussi été récompensé au FIFDH de Genève en 2025, où il a été salué comme une lettre d'espoir et d'amour à l'humanité. Mais derrière cette beauté sensorielle, une question affleure. Jusqu'où peut-on suspendre le temps sans finir par tenir le monde et ses personnages à distance?
16: Quand tu n'en parles pas,
12: nous sommes dans la péninsule du Yucatan au Mexique. Léon a 62 ans. C'est un paysan maya, analphabète, gardien des secrets de la nature et des esprits, qui vit dans une cabane au cœur de la jungle. Sauf que cette petite maison va être rasée. Des promoteurs ont décidé de tracer une route à travers sa propriété. Un de ces coups de force du capital contre les terres indigènes. De son côté, Lena a 68 ans, c'est une femme de lettres, bourgeoise, érudite, blanche, ancienne universitaire et critique d'art, récemment arrivée de Mexico parce qu'elle est malade, gravement, et qu'elle est venue ici pour finir ses jours. Ces deux-là n'auraient jamais dû se croiser, et pourtant il y aura d'abord une première conjonction à la pharmacie, puis le chien de Lena, Bruno, va faire le lien entre elle et lui. Et de cette rencontre improbable va naître quelque chose de profond, de silencieux, et de très beau, un conte philosophique sur la vieillesse, la finitude et ce lien d'amour essentiel qui traverse même la mort. Soyons clairs, d'emblée, Cosmos est un film assez exigeant. 2h26 de méditation en noir et blanc, au format 1.33, le fameux 4 tiers, presque carré, intimiste, et un rythme contemplatif qui suppose qu'on accepte de ralentir avec lui. C'est un film dans lequel on entre, ou pas du tout, et visuellement, quand on y entre, c'est saisissant. La direction de la photographie est co-signée Inti Briones, un chef opérateur chilien qu'on a vu briller sur Neruda de Pablo Larraín, et Ro lui-même, fidèle à son langage de photographe. La composition des plans porte cette attention au cadre et au contraste, hein, qui est la marque d'un regard formé par des années de photographie documentaire. Le film use abondamment des pillow shots, hein, ces plans contemplatifs popularisés par Ozu, convoqués ici comme chez Vera Cetacool, des feuillages dans le vent, l'eau d'une cénotée, la terre, le ciel assombri, autant de poses qui font de la nature non pas un décor, hein, mais une présence imprévisible et structurante.
2: Quédate aquí tan tranquilo.
16: Pues van a derrumbar a mi casa.
2: ¿Quiénes?
16: Los ricos.
12: À ce travail de l'image s'ajoute un design sonore très immersif, la jungle du Yucatan captée dans toute son épaisseur, indissociable de la cosmovision maya que porte Léon. Cette vision du monde où l'humain ne se pense jamais séparé de la nature, où le visible et l'invisible coexistent, où le temps n'est pas linéaire mais un cycle. Pour ce qui est du casting, Angela Molina, l'inoubliable actrice de cet obscur objet du désir de Buñuel en 77, hein, qui a depuis traversé Almodovar, Bellocchio, Ridley Scott, est bouleversante de dignité dans ce rôle d'une femme qui apprend à la prise. Face à elle, Andrés Katzin n'est pas acteur professionnel, c'est un vrai paysan maya dont la connaissance de la forêt, des étoiles et la cosmovision de sa communauté irrigue chaque plan d'une authenticité qu'aucun jeu n'aurait pu simuler. Le film est d'ailleurs tourné en langue maya et espagnole et c'est un geste politique en soi. La langue maya est presque absente du cinéma contemporain.
2: Me miras así. ¿Te gusta verme así? Has despertado en mí muchas cosas que yo intentaba olvidar.
12: Alors oui, la dramaturgie s'effrite par endroits et à force de vouloir suspendre le temps, Ro prend aussi le risque de suspendre le récit, au point que la beauté finit parfois par remplacer ce qui devrait nous relier au personnage. Est-ce que la contemplation devient un refuge esthétique ? Est-ce que le film évite le politique concret ? Les notions d'expulsion, de colonialité, de classe ? Bon, il nous offre en tout cas un espace pour contempler et peut-être méditer sur notre propre finitude, si on est prêt et prête à se laisser ralentir.
11: En tout cas, je n'ai vu que la bande-annonce, mais les images ont l'air splendides, effectivement.
12: Ouais.
11: Cosmos, ce film est en salle depuis le 6 mai. Un couple divorcé se lance dans une démarche pour annuler son mariage religieux, ravivant au passage des sentiments qu'il pensait éteints. C'est quoi l'amour ?
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11: Prix du jury et prix d'interprétation féminine pour Laure Calamy au Festival de l'Alpe d'Huez. C'est pas mal du tout hein, pour C'est quoi l'amour, comédie de Fabien Gorgeard sur la famille recomposée. La famille est une question qui intéresse le réalisateur. Dans Diane à les épaules, il racontait comment elle était transformée par la GPA. Et puis en 2021, dans La vraie famille, un petit garçon adopté à 18 mois repartait vivre avec son père biologique. Ici, nous suivons Marguerite et Fred qui ont eu un enfant il y a plus de 20 ans et sont séparés. Marguerite a refait sa vie et a un autre enfant, Fred, lui, compte justement eh bien, se remarier. Mais sa promise étant très religieuse, elle veut un mariage à l'église. Problème, pour pouvoir repasser devant le prêtre, Fred doit faire annuler son précédent mariage à l'église. Si Fred présente cela comme une simple formalité, cette procédure de nullité du sacrement de mariage revient à considérer que l'union eh bien, des anciens époux n'aurait jamais dû avoir lieu car il y avait un vice caché. C'est aux autorités ecclésiastiques de mener l'enquête pour s'assurer eh bien, que le mariage n'avait effectivement aucune raison d'être. Cette situation va bouleverser beaucoup de choses, surtout chez Marguerite. Les anciens époux en viennent à questionner leur lien passé mais aussi présent. Ils en viennent à se questionner sur l'amour, sur ce qui unit ou désunit. Se sont-ils d'ailleurs jamais aimés ? Le doute est existentiel. Et symboliquement, eh bien, que devient leur fille qui serait le fruit d'un amour maintenant nié ? Que représente un enfant finalement ? Fabien Gorgeard déploie une solide écriture hein, permettant de lier les personnages. Alors il y a les ex-époux, mais aussi les nouveaux compagnons, et puis les enfants dont l'une adolescente vit, eh bien, elle, une histoire d'amour. Le trouble s'empare des deux personnages principaux, tandis que les autres eh bien, s'adaptent à cette situation qui emmène tout le monde de Rouen au Vatican.
8: Ça me ferait trop plaisir de venir.
10: Moi aussi, je viens.
17: Tom, il dit qu'il pourrait venir, ses parents, ils sont chauds.
18: Moi, je me débrouille super bien en italien et je connais hyper bien la ville, je suis un super guide.
19: Ah ben.
20: Ah ben oui, tu viendrais.
21: Quand on s'est mariés comme ça.
22: Vous étiez beaux tous les deux.
21: Et quand on s'est séparés comme ça.
11: Le grand intérêt de C'est quoi l'amour, qui aurait pu s'appeler C'est quoi la famille, était d'envisager la famille comme un espace sentimental et émotif à construire, différent pour chaque individu. La comédie naît des dialogues, mais aussi des situations, et est soutenue par un casting impeccable, avec une Laure Calamy forcément alors excessive, et un Vincent McCain lunaire. La fin, qui sonne comme un épilogue et prend la forme d'un discours, est remarquable, permettant à tous les ex-conjoints, belle-mère et beau-père, de s'identifier. Malgré ces quelques excès, cette comédie sonne vraiment juste. Et on a le plaisir d'écouter Fabien Gorjard et le comédien Lies Salem, que j'ai rencontré, alors on dit dans le métier en one-to-one, mais dans le monde de la francophonie on dit en face-à-face. Donc c'était un vrai plaisir. Et donc Lies Salem joue le compagnon de Marguerite, et le réalisateur, eh bien lui, s'est contenté de faire le film. Nous écoutons.
5: Moi, c'est Marguerite. Dans ma vie, il y a Sofiane et notre fille Raphaël.
10: Les petits copains, les devoirs, le sport, tout rentre pas.
19: C'est pas les petits copains, c'est le petit copain.
20: On peut parler tous à la maison. Merci. Tu prends ça comme un exercice? C'est des choses qui arrivent.
11: Fabien Gorjard, vous avez sorti un film qui s'appelle C'est quoi l'amour? Bon, c'est une question très intéressante. Et c'est même particulièrement osé. Comment vous est venu ce sujet?
23: Il est venu d'avoir entendu parler des procès en unité de mariage. En gros, un procès en unité de mariage, c'est au sein de l'Église catholique. Si on veut se marier à l'Église et qu'on s'est déjà marié à l'Église, on n'a pas le droit. La seule manière de le faire, c'est de prouver que le premier mariage n'avait pas de raison d'être. Donc on rentre dans ces démarches-là qui sont une procédure, un procès de type inquisitoire. Et donc dans le film, en fait, le personnage qui est joué par Vincent McCain vient voir son ex Laure Calamy, qui joue Marguerite, et en lui disant: écoute, j'ai rencontré quelqu'un, et on sait qu'ils sont séparés depuis très longtemps, ils ont une fille qui a 22 ans, et j'ai rencontré quelqu'un, pour elle c'est super important de se marier à l'église, mais comme nous on s'est marié à l'église, je peux pas, il faudrait qu'on fasse une procédure, tu verras, c'est trois fois rien. Et en fait c'est pas du tout trois fois rien qui va se passer, parce que la procédure est bien plus complexe, et c'est surtout, ça va être un endroit un peu, ça va les mettre dans une espèce de vertige où ils vont devoir regarder ce qu'a été leur histoire, tout en vivant ce qu'ils sont en train de vivre aujourd'hui. Donc Marguerite, elle est mariée avec Sofiane, qui est interprétée par Aliès, qui est avec nous là, et ils ont une fille aussi qui a 15 ans, qui vit sa première histoire d'amour, qui prend beaucoup de place, comme va prendre beaucoup de place la première histoire d'amour de Marguerite. Et puis il y a Chloé, donc le personnage qui est joué par Mélanie Thierry, qui est donc celle qui veut absolument se marier à l'église, et puis bien sûr Léa, leur fille de 22 ans. Ils vont tous se retrouver finalement au travers de cette procédure, ça va les amener loin, je dis pas vers où, mais ça va les amener loin.
11: Justement, ce qui est intéressant, c'est quand ça débute, alors il est question du passé, du présent, du futur, et dans le présent, l'histoire d'amour la plus présente, c'est celle qui viendrait des hormones, de l'adolescence. Et justement, ce qui est intéressant, c'est que ce serait pas ça la définition de l'amour. Vous allez en donner un autre aperçu avec Laure Calamy et Vincent McCain.
23: La définition de l'amour, le film essaye d'élargir la question de plus en plus. Plus on avance dedans, plus on voit qu'elle déborde. Elle déborde sur qui? L'amour, c'est l'accumulation de tous nos amours, en fait, finalement aussi. C'est ça. La vie, on a plusieurs histoires et il en reste toujours des traces. Et comment on fait avec? Raphaël, elle vit sa première histoire d'amour, mais au fond c'est aussi une histoire miroir de celle qu'a été Marguerite et Fred. Il y a une sorte de superposition toujours dans le film entre le passé et le présent, et avec du passé qui s'incarne dans le présent, quoi.
5: Il y a aussi Léa.
24: Bon, faut que j'y aille là.
5: La fille que j'ai eue avec mon ex, Fred.
25: Toi et moi, on s'est mariés à l'église et je peux pas m'y remarier, tout simplement parce qu'on peut pas se marier deux fois à l'église.
5: Tu vas te marier?
25: Ben oui.
11: Sur cette définition de l'amour, alors il est question de l'amour, effectivement. C'est difficile de parler de la fin, puisque c'est la fin, mais donc dévoiler la fin d'un film, enfin voilà, c'est compliqué. Mais le film se déplace, effectivement, vous le dites, cette histoire a des dommages collatéraux, et j'ai l'impression que vous parlez, enfin, c'est sûr même, vous parlez de la famille recomposée. Et ça, je trouve que c'est un thème très important de ce film.
23: Ah bah oui, bien sûr, c'est au fond, c'est ça que j'avais envie de retracer, c'est montrer que, voilà, tous les possible de la famille. Moi, je suis un enfant divorcé, je me suis moi-même séparé. La famille recomposée, j'en suis un fruit.
24: Vous ne pouvez pas savoir ce que ça me fait, là, d'être ici comme ça avec lui.
25: Enfin, ça me remue un peu, quoi, tout ça.
11: Juste justement, parlons de cette reconversion de la famille, Ilyes Salem. Vous jouez le compagnon de Laure Calamy. Et justement, vous sentez que le fait que votre compagne retourne dans son passé, ça a quelque chose de dangereux, de perturbant.
0: Bah, évidemment, oui. C'est-à-dire qu'il sent assez rapidement, il a l'intuition que... Bah, ça va être un peu particulier parce qu'elle va se replonger dans une ancienne histoire d'amour et que, bah, en s'y replongeant, il y a sans doute une mémoire affective, sensorielle, charnelle qui va remonter et que qu'est-ce que ça va donner c'est effectivement pas ultra rassurant pour lui. Mmh. Mais je crois qu'il, moi je trouve qu'il y va de la meilleure manière qui soit, c'est-à-dire qu'il tant que faire se peut, il accepte, il accompagne ça avec un peu d'humour. Il y a deux, trois petits moments, moi, que j'aime bien dans le film. Il fait des petits tests pour voir si elle a toujours gardé son humour. Voilà, des choses comme ça. Donc, moi, ce qui me plaisait bien, c'était que dans la partition du film, en fait, et donc dans cette multitude de réponses possibles à la question que pose le titre, c'est quoi l'amour, Sofiane en est une, c'est-à-dire qu'il, c'est un peu comme sur une partition de musique symphonique, si vous voulez, c'est un pupitre. Et ce pupitre-là, c'est de jouer, bah, je t'accompagne, j'accepte que tu, finalement, que tu redonnes du temps à une ancienne histoire, voire même que tu, et je reste dans le coin. Et comme je peux, on s'est toujours dit aussi, moi, c'est une intuition que j'ai eu aussi dès le départ, c'est que si c'est, la femme avec qui il vit, la mère de son enfant, sa maîtresse, c'est aussi sans doute sa meilleure amie. Et qu'il la connaît parfaitement. Et qui connaît sa fantaisie et qui sait de quoi, comment dire, quand de quoi elle est capable pour un bon moment de joie. Et donc je pense qu'il se dit bah, je vais quand même venir à Rome, hein, histoire que, parce que Rome ça peut devenir une espèce de flipper dans lequel elle serait une balle et voilà. Et donc j'y suis allé un peu comme ça, voilà, jusqu'au moment où effectivement bah là, il est un peu saoulé, quoi, et il le fait savoir.
11: Fabien Gorgeard, pour C'est quoi l'amour? J'ai l'impression qu'il y a tout de suite un changement d'échelle qui est propice à la comédie, évidemment, parce que au début, on est à Rouen, ça devrait concerner que deux personnes, et puis après, on se retrouve à Rome, et ça concerne tous ceux qui sont liés à ces deux personnes. Et bon. Là, on spoilerait si on parlait d'un personnage important qui intervient, mais vous faites en plus intervenir. Enfin voilà, il y a une espèce de surenchère.
23: Bah, c'était vraiment l'idée. J'avais j'aime à dire, ça m'amusait beaucoup de dire que j'allais faire un film qui commence dans un centre commercial et qui finit au Vatican. Voilà, donc et c'est ça le chemin, la question et le chemin et les personnages qu'on rencontre n'arrêtent pas c'est un cercle qui n'arrête pas de s'élargir de plus en plus. Et voilà, et où du coup on donne. C'est le film triche d'une certaine manière en faisant croire que ça soit une comédie de remariage, ça va concerner que deux personnes, et puis finalement plus ils s'interrogent sur leur histoire, plus on voit que leur histoire elle ne concerne pas qu'eux, elle concerne aussi tous les gens qui sont autour d'eux. Ça c'était vraiment ce qui m'a guidé dans l'écriture.
3: Bon, et du coup, il y a aussi Chloé, la compagne de Fred.
4: Je dois signer quoi?
25: C'est un peu plus compliqué qu'une signature, mais enfin, c'est pas la mer à boire. Hein.
6: Est-ce avec lui que vous avez perdu votre virginité?
4: Il a pas arrêté de sous-entendre que j'étais une énorme pute, parce que toi, t'as dit que j'avais couché avec tout le monde, à tout va.
25: Non, non, non.
4: Qu'est-ce que tu fous avec une ultra cato, toi?
25: Je l'améliore, toi.
7: C'est au Vatican que le dossier sera traité. Plutôt sympa comme châtiment. Un petit voyage à Rome.
11: C'était Fabien Gorgeard et le comédien Ilyes Salem pour C'est quoi l'amour en salle depuis le 9 mai. Vivaldi va changer la vie d'une orpheline. Nous parlons de Vivaldi et moi.
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13: Alors, il n'y a pas que l'horrible Michael, hein, le biopic géographique terrifiant de paresse et de consensualité qui a le monopole de faire revenir une icône mondiale d'entre les morts pour mieux hanter nos écrans. Non, face au roi de la pop, l'Italie contre-attaque en comptant faire les beaux jours de notre printemps cinématographique puisqu'elle dégaine Primavera, soit le printemps, et donc chez nous un plus simple et clair Vivaldi et moi. Alors les mélomanes auront immédiatement reconnu l'allusion à l'une des compositions les plus célèbres du musicien vénitien, qui est la première partie de l'ensemble justement nommé Les Saisons. Et les mélomanes seront contents de voir qu'en lieu et place d'un tâcheron comme Antoine Fuqua, ici c'est un spécialiste de la musique qui prend les rênes de l'entreprise, puisque Vivaldi et moi est l'œuvre de Damiano Micheletto, un metteur en scène d'opéra s'étant déjà frotté entre autres à Rossini, au Conte d'Hoffmann, à Carmen ou encore au Barbier de Séville.
28: Ogni domenica sogniamo dietro una grata perché nessuno deve mai vederci in volto.
29: Sono tutte così timide?
30: Educate all'obbedienza, istruite.
13: Vivi Vivaldi et moi nous amène au début du XVIIIe siècle, entre les murs de l'Hospedale della Pietà à Venise, qui recueille et forme de jeunes orphelines à la musique. Alors contrairement à une école musicale ou à une formation plus classique, hein, pourrons-nous dire, ces jeunes femmes et filles sont dissimulées au public, souvent masquées ou disposées derrière une grille. Cela n'empêche pas les missions souvent importantes hein, qui sont déléguées à cet orchestre féminin, puisqu'il se produit pour les riches mécènes de l'Institut et attire le beau monde de la Lagune. Ce système permet de subvenir aux besoins de l'institution, mais est paradoxal car, loin de créer des vocations, hein, la rigidité de l'établissement fait que ses propres interprètes ne peuvent pas vraiment croire que la musique est autre chose qu'un divertissement. Cécilia, la vingtaine, se distingue par la pratique virtuose de son instrument et y excelle en tant que violoniste. Alors tout irait hein, pour le pire dans cette étrange vie compartimentée et religieusement tournée vers la musique si l'arrivée d'un nouveau maître de musique, hein, Don Antonio Vivaldi, n'était pas venu bouleverser sa vie et celle de l'hospédale. Au-delà hein, de la musique, hein, Vivaldi va permettre à Cécilia de s'épanouir sous son mentorat et bien évidemment sa musique, hein, de combattre sa situation et les choses qui l'enfermaient dans sa situation de femme et sa perception de son art. Car derrière l'orpheline qui pourrait rester anonyme comme son poste l'exige, il décèle un potentiel qui pourrait servir ses créations, faisant ainsi l'amalgame heureux du talent conjugué à la pureté de sa pratique.
1: Abbiamo un primo violino.
2: Io?
1: Come ti chiami tu?
2: Cecilia.
1: Ma tu hai qualcosa che gli altri non hanno.
13: Alors on le comprend assez vite, hein, si le titre français met hein, par souci de bien marketer son film hein, le célébrissime Vivaldi en avant, la Primavera c'est avant tout l'histoire de Cecilia qui racontait. Hein, un peu comme l'excellent Orson Welles et moi de Richard Linklater hein, dont le titre et l'angle de traitement du sujet a dû inspirer hein, les producteurs de Primavera. Vivaldi reconnaît en Cecilia un talent singulier et lui confie le rôle de premier violon, hein, mais il reste à faire sauter les chaînes de l'orphelinat dont elle est prisonnière et qui exploite ses dons, mais aussi un mariage arrangé qui menace de l'éloigner de son art et de son désir profond de trouver sa propre voix. Alors sans surprise, hein, le film fait basculer la peinture hein, d'une discipline de fer, des concerts à la naissance d'une sensualité, intimité, individualité et volonté totale de liberté. Derrière la recherche de la musicienne parfaite, il y a une quête d'identité hein, où l'art se révèle comme un espace de résistance et d'émancipation. C'est bien évidemment là hein, que réside toute la force du film, hein, car s'il ne brille pas particulièrement par sa mise en scène, hein, il est bien évidemment difficile de résister d'une part à sa musique et bien évidemment à ce schéma absolument intemporel qui ne peut être qu'inspirant.
8: Più impeto, mi sto addormentando.
12: Non voglio più sposarmi, ma sposandovi avrei dovuto rinunciare alla musica.
14: Io non posso far nulla, ma voi invece sì.
13: La leçon est belle, hein, si belle hein, qu'on pourrait presque oublier hein, son message fondamental. Hein. Derrière une musique pleinement effective hein, qui touche l'âme hein, tout autant qu'elle élève celle qui la compose, il y a un être complet, libre et entier. Alors peu importe alors si on a droit aux habituelles approximations historiques hein, et autres arrangements romanesques avec la réalité, le genre nous ayant déjà délivré en pareilles circonstances l'un des plus grands films de tous les temps à mes yeux, avec le Amadeus de Miloš Forman. Alors bon, Vivaldi et moi en est certes loin, mais est parfaitement recommandé. Et ce, même au-delà du cercle déjà acquis des mélomanes.
11: Eh bien, ce film est en salle depuis le 6 mai. Dans l'immensité du désert, une femme retenue, captive, lutte pour survivre et préserver sa liberté. Nous parlons de la seule œuvre de fiction de Raymond Depardon, La captive du désert.
15: Ben oui, c'est le film et le film est bien.
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26: Bon, je sais que j'ai joué, j'ai perdu.
27: Qu'est-ce que vous avez joué ?
26: Ben, ma vie, hein.
13: Au-delà du photographe mondialement connu, il y a aussi le cinéaste hein, qu'une rétrospective va vous faire découvrir ou redécouvrir en ce moment en salle. Raymond Depardon est affilié au documentaire car c'est tout naturellement qu'il a pu faire valoir son art de la photographie et de la captation artistique du moment à ce format bienvenu. Mais il s'est aussi aventuré vers des terres plus difficiles. En l'occurrence, il s'agit ici de l'Afrique et du Tchad hein, et en s'inspirant de l'histoire de Françoise Clostre à travers un film de fiction. Mais chassé de naturel, hein, il revient au galop. Surtout quand vous avez l'habitude d'immortaliser ce fameux naturel. Alors on va voir que si La captive du désert est bien un film de fiction, hein, le seul, comme tu l'as mentionné Vincent, de Depardon, il emprunte énormément à la vie et à tout ce qui a pu nourrir son œuvre auparavant.
29: Qu'est-ce qui se passait dans ma tête? Je sais pas. J'avais envie d'être photographe. Ou chasseur d'images.

0: La captive du désert, c'est donc Françoise Clostre, une ethnologue et archéologue française qui va connaître une triste heure de célébrité au mi-temps des années 70, en cela qu'elle va être prise en otage lors de l'un de ses voyages. Captive pendant plus de 1000 jours entre les mains des rebelles tchadiens, son destin croisera celui de Raymond Depardon, puisqu'en tant que reporter et photographe, il va filmer et même interviewer Françoise. Cette interview va émouvoir l'opinion publique et va forcer le gouvernement à intervenir de manière plus conséquente, alors que la passation de pouvoir autour de Valéry Giscard d'Estaing freinait une manifestation forcément politique dans ce conflit. Alors, ironiquement, Depardon filmera lui aussi Giscard dans le depuis devenu célébrissime une partie de campagne à la même époque.
1: Vous la tournez bien. Voilà.
2: Voilà. Tu me donnes des billets.
3: Et une autre chose aussi, c'est que j'avais envie de faire du cinéma.

0: Alors soyons honnêtes, hein, La Captive du désert n'est pas pour tout le monde. Hein. Malgré son résumé qui pourrait laisser penser à un thriller, voire à un potentiel film d'action, vu qu'il est question d'une prise d'otage, de fuite en pleine nature et de tentatives multiples d'évasion, il n'en est rien. Hein. On est très loin du Sorcerer ou du Traqué de William Friedkin, voire même d'Aventure en Birmanie de Raoul Walsh. On se rapproche plus de Walkabout de Nicolas Rogue. La Captive du désert est l'occasion de se plonger dans ce que la nature dépeinte dans le film procure, un instant d'éternité qui remet l'homme à sa place. Dans le désert, il n'y a rien. Pas de distraction, pas d'énergie, pas de temps. Il n'y a rien que le soleil et les variations des dunes qui entraînent invariablement une perte de repère et le sentiment de contempler un bout d'éternité, alors que le spectacle de la nature nous rappelle que nous sommes, nous aussi, justement, l'un de ces petits grains de sable qui composent l'univers. C'est donc un voyage sensoriel que nous invite Depardon et pas du tout à une réflexion sur la légitimité ou non de Françoise à être dans ce pays, à la légitimité ou non de ses ravisseurs de la kidnapper, juste l'homme, ou plutôt la femme, et la nature, la vraie, intense, aussi paisible qu'implacable.
1: Pour quelqu'un qui a envie de mourir, vous êtes bien sourire.
2: Dans mon parti politique, moi, je vais supprimer les psychiatres.
3: Dans notre métier d'agriculteur, il ne faut pas aimer son métier, il faut être passionné.
0: Et s'il faut bien avouer que le rythme risque d'endormir plus d'un spectateur, il serait pour autant extrêmement dommage de ne pas aller voir ce film sur grand écran, tant il a été pensé pour ce format. La précision de l'œil de Depardon et sa science des cadrages permettent un saisissant effet de trois dimensions sans aucun procédé technique. Et son long métrage de fiction est une succession de plans tous plus beaux les uns que les autres, quand ils ne sont pas tout simplement à couper le souffle. On ne peut qu'admirer la persévérance de l'artiste et de son équipe technique lorsque on pense à ce que certaines prises de vue ont dû nécessiter comme logistique dingue pour attraper le bon plan large au bon moment de la journée, car ici, le spectaculaire est naturel.
4: Ce film, comme d'autres de Raymond Depardon, est visible dans certains cinémas. Après la mort de son frère, une jeune femme doit gérer son héritage chaotique et découvre peu à peu un lien qu'elle n'avait jamais su voir. Nous parlons de Mon grand frère et moi.
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7: Qu'est-ce que vous voulez dire par là ? 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
4: Avec la famille Asada, le réalisateur japonais Ryota Nakano avait rencontré un beau succès dépassant les 250 000 entrées, ce qui pour un film japonais est quand même remarquable. C'est encore les liens familiaux qu'il scrute avec Mon grand frère et moi. On suit Riko, une femme écrivaine, mère de deux enfants qui doit retourner dans sa ville natale pour le décès de son frère, une tâche qui lui déplaît, alors non pas tant parce qu'il est question de la mort, mais parce qu'il s'agit de son frère avec qui elle a pris ses distances. Des flashbacks nous font comprendre pourquoi il en est ainsi quand il était jeune. Quels que soient ses comportements, le frère attirait l'attention des parents qui délaissaient alors la jeune fille. En vieillissant, cet homme plutôt excentrique a eu beaucoup de mal à se fixer, à trouver un travail, si bien qu'il a toujours tenté de demander de l'argent à sa sœur qui n'avait plus que ce lien-là avec lui, un soutien financier. En venant s'occuper des préparatifs des funérailles, Riku retombe sur son ex-belle-sœur et sa nièce, qui lui donne une image de son frère bien différente de celle qu'elle avait en tête. Et comme si ce n'était pas assez, le propriétaire est lui aussi loin d'accabler le défunt. Cette exploration mémorielle épouse différents points de vue. Alors il n'est pas question de la vérité sur quelqu'un, mais de l'image qu'il laisse. Elle va permettre à Riku de se réconcilier avec son frère et avec elle-même. Bien qu'il s'agisse de la mort, alors il n'y a absolument rien de pesant dans ce film. On note même un soin particulier accordé à la fantaisie et au burlesque, avec des apparitions fantomatiques. Il y a sans doute quelques maladresses, mais le réalisateur japonais parvient avec beaucoup de délicatesse à dresser le portrait d'une famille, ou en tout cas des souvenirs qu'on peut avoir de quelqu'un. Mon grand frère et moi est en salle depuis le 6 mai.
8: Je vous trouve si nerveux, quelque chose ne va pas ?
9: Terminé pour aujourd'hui.
10: Pas si vite.
11: Excusez-moi encore de vous avoir dérangé.
12: Ça ne me dérange pas, le monde humain.
13: Je ne comprends pas ce que vous essayez de me dire.
14: Il arrive quoi, elle ?
13: Au revoir.
12: Pardon ?
13: J'espère que nous aurons le plaisir de vous revoir.
15: De vous revoir.
13: De vous revoir.
16: Oui, ça ne fait aucun doute.
17: Ça ne servirait à rien de le nier. Le nier.
13: Merci. Le nier.
4: On se retrouve la semaine prochaine, Guillaume, tu auras deux films.
0: Oui, un documentaire événement sur Iron Maiden et un film d'animation, Chao.
4: Et puis, comme Cannes, le festival de Cannes va s'ouvrir, nous parlerons du film d'ouverture de Salvadori, La Vénus électrique. À la semaine prochaine.
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0: Bonjour à toutes, bonjour à tous, bonjour à tous et bienvenue à l'écoute de l'actuel, votre rendez-vous avec l'actualité féministe locale sur les ondes de Radio Larzac avec Nico à la technique, fidèle au poste. Salut Nico.
1: Salut Sophia. Salut Manon.
0: Tu l'as dit, on sort de deux jours intenses avec la caravane à la cavalerie, la première étape de notre itinérance, la caravane en balade. Mais aujourd'hui, voilà, on est revenu dans notre studio pour assurer ce direct. Et justement, j'ai le plaisir d'être accompagnée aujourd'hui par Manon. Salut Manon.
2: Bonjour tout le monde.
0: Nous allons traiter du sujet de l'IVG, ces trois petites lettres sur lesquelles tout le monde semble avoir un avis, et à force d'avoir des opinions sur le corps des femmes, souvent de la part des personnes qui n'ont pas d'utérus, eh bien, on finit par approuver des lois parfois un peu restrictives. Eh bien oui, on finit par mettre en cause aussi des droits arrachés à force de lutte et d'avancées législatives. Alors ce mois-ci, on va parler de ce droit, de son existence, de sa fragilité dans le monde et jusqu'ici en Aveyron, malgré l'entrée dans la constitution de la liberté des femmes à recourir à l'IVG, donc l'interruption volontaire de grossesse en mars 2024. Les inégalités territoriales font que l'accès à l'IVG n'est pas garanti partout sur le territoire national. Comme j'ai pu en discuter avec Aude Massot, autrice de bande dessinée, et notamment de l'enquête « Accès à l'IVG, 14 semaines chrono » de la revue dessinée de l'automne 2025. Et j'ai profité pour l'interroger également sur le sexisme dans le milieu de la bande dessinée. Vous l'entendrez à ce propos en fin de mission. Les inégalités territoriales en ce qui concerne l'accès à l'IVG sont visibles aussi en Europe, en Pologne par exemple, où l'avortement n'est autorisé qu'en cas de grossesse due à un viol ou de menace pour la vie de la femme. Justine Wojtyniak, que vous avez entendu dans la dernière émission, est notre Polonaise expatriée en France et nous parle de cette situation dans son pays natal. Et on commence avec un état des lieux sur l'accès à l'IVG dans le monde, suivi par la chronique de Manon.

0: Et je voulais préciser aussi que vous entendez dans notre générique un court extrait d'une députée espagnole dont j'ai bien sûr oublié le nom, mais qui a fait un discours qui est resté un peu célèbre justement sur le droit à l'IVG. Donc ça fait un clin d'œil aussi à notre générique, cette émission. Et avant de parler de la situation actuelle de l'IVG dans le monde, je voulais faire un rappel qui me semble important. De dire que les femmes ont toujours avorté avec des méthodes plus ou moins avérées scientifiquement, qu'il s'agisse de plantes ou des tristement célèbres aiguilles à tricoter utilisées par les faiseuses d'anges, suite à la légalisation de l'avortement en 1975 en France. Et à peu près à la même période dans d'autres pays européens également, il existe essentiellement deux méthodes pour pratiquer une interruption volontaire de grossesse, par voie médicamenteuse et par voie instrumentale. Alors je ne vais pas revenir en détail sur ces deux méthodes, mais juste préciser que l'IVG médicamenteuse est possible jusqu'à la 7e semaine d'aménorrhée, c'est-à-dire d'absence de règles, et l'IVG instrumentale jusqu'à la fin de la 14e semaine d'aménorrhée. Ces délais varient en fonction des pays. En Europe, ça va de 8 semaines d'aménorrhée jusqu'à 24 semaines d'aménorrhée aux Pays-Bas. Et vous voyez qu'il y a un grand écart de délai qui interroge, moi ça m'interroge en tout cas, sur la validité médicale ou scientifique de ces délais et fait plus penser à une volonté politique de contrôle sur les corps de femmes et sur ce geste. Et à propos de volonté politique, le droit à l'avortement n'est pas garanti partout dans le monde, loin de là. Selon l'ONG états-unienne Center for Reproductive Rights, qui observe depuis 30 ans les évolutions législatives sur l'IVG dans le monde, 77 États autorisent actuellement l'avortement sans restriction, autre que la durée de gestation, justement les délais dont j'ai parlé. Et l'acte est envisageable pour une gestation de 5 à 24 semaines selon les pays. Et ce cas-là, c'est le cas de la quasi-totalité des pays européens, à l'exception de la Pologne et de Malte. D'autres États ne permettent aux femmes d'avorter qu'avec une autorisation médicale, le Royaume-Uni et l'Inde, entre autres. Et ensuite, selon les pays, les possibilités de recourir à l'IVG peuvent se voir cantonnées à des situations particulières, dont les grossesses issues d'un viol, de l'inceste, un cas de problèmes médicaux pour la personne enceinte ou pour l'enfant, ou en présence d'un danger mortel. Enfin, 21 pays, parmi lesquels l'Égypte, l'Irak, le Sénégal et les Philippines, interdisent formellement toute interruption de grossesse. À l'échelle mondiale, ça fait que 40% des femmes dans le monde, soit environ 750 millions, vivent dans un pays qui restreint ou interdit le droit à l'IVG, toujours selon le CRR, le Center for Reproductive Rights. Amnesty International, donc une ONG, souligne que les freins à l'IVG sont d'autant plus importants en contexte de crise. Lors des conflits, les femmes sont exposées à des ruptures contraceptives brutales, à des violences sexuelles accrues et à des services de santé limités. Par exemple, les restrictions à l'éducation imposées par les talibans en Afghanistan pourraient augmenter et ont déjà peut-être augmenté la maternité précoce de 45% et la mortalité maternelle de 50%. Toujours selon Amnesty International, quelle que soit la législation des pays, les femmes ont recours à l'avortement dans les mêmes proportions. En revanche, interdire l'avortement fait augmenter les risques lorsqu'on pratique ce geste de manière clandestine. Là où l'IVG est illégal, le taux de mortalité est de 330 décès pour 100 000 avortements. Et dans les pays où l'IVG est légal, en revanche, le taux de mortalité est beaucoup plus bas, entre 0,2 et 1,2 pour 100 000 avortements. Et c'est bien pour cette raison que l'IVG est une question de santé publique, comme on le verra tout au long de cette émission. Le taux de femmes recourant à l'IVG est d'ailleurs légèrement plus faible dans les pays où celui-ci est autorisé. Selon Amnesty International, 37 femmes sur 1000 avortent lorsque la loi l'interdit et 34 sur 1000 lorsqu'elle l'autorise. Alors, ces données peuvent paraître contre-intuitives. J'ai eu du mal moi-même à trouver une explication, mais en demandant à des professionnels de santé autour de moi, elles pourraient s'expliquer par le fait que là où l'IVG est légal, eh bien, ce sont aussi des pays où la contraception est légale également, voire facilitée. Et c'est donc grâce à ces moyens mis en œuvre que le choix de disposer librement de son corps devient vraiment un droit et ce n'est pas une menace ou une peur. Enfin, au vu des inégalités territoriales dont on a parlé et dont on va parler aussi, je voudrais conclure sur une note positive qui tente de pallier ces inégalités. C'est l'initiative citoyenne européenne My Voice, My Choice pour un avortement sûr et légal au sein des pays européens. Cette initiative a collecté plus de 1,2 million de signatures dans tous les pays de l'Europe, de l'Union européenne en 2024 et 2025 et vise à demander à la Commission européenne de pouvoir débloquer des fonds financiers pour garantir l'accès à l'IVG l'IVG à toute personne souhaitant avorter en Union européenne. Concrètement, il est demandé à l'UE de créer un mécanisme financier aidant les États membres à fournir une possibilité d'avorter sans risque à toutes celles, toutes les personnes qui n'y ont pas accès. Cette initiative a reçu le soutien du Parlement européen, a été enregistrée par la Commission et enfin, à la fin du mois d'avril de cette année, elle a été inscrite dans le budget de l'Union européenne. Voilà, donc ça donne espoir. Et voilà pour ce court état des lieux. Et pour le compléter, je te laisse la parole, Manon. Tu as préparé une chronique qui revient un petit peu sur ces données, mais qui remet aussi de l'émotion là-dessus.
1: Complètement. Merci, Sophia. Je suis super contente d'être avec vous aujourd'hui. Ça faisait longtemps. Je suis super contente, mais je suis toujours en colère. Et j'ai voulu parler de cette colère parce que dans l'imaginaire collectif, c'est pas très vendeur d'être en colère. Encore moins quand on est une femme. Depuis petite, on entend « ce n'est pas beau, une petite fille en colère ». C'est un autre sujet, mais aujourd'hui, en 2026, je suis en colère. Et cette colère, elle est documentée. Selon l'Organisation mondiale de la santé, 25 millions d'avortements non sécurisés sont pratiqués chaque année dans le monde. 25 millions. Et derrière ce chiffre, 39 000 décès chaque année. Un avortement non sécurisé, ça veut dire quoi ? Eh bien, ça veut dire une IVG faite dans la clandestinité, comme nous disait Sophia. Sans médecin, sans hygiène, sans suivi. Ça veut dire des pilules achetées sur Internet sans dosage fiable, des aiguilles à tricoter, des plantes toxiques, des coups portés au ventre, des hémorragies, des infections, des utérus perforés et parfois des femmes qui meurent seules. Et ces situations ne sont pas des accidents, elles sont la conséquence directe des interdictions. Comme tu le disais, tu en as cité pas mal aussi des pays, mais au Brésil, l'avortement reste très limité. En Pologne, il est quasiment interdit, même en cas de malformation grave du fœtus. En Hongrie, on oblige les femmes à écouter les battements du cœur du fœtus avant d'avorter. Aux États-Unis, depuis 2022, le droit à l'avortement n'est plus garanti. Selon l'état où vous vivez, plouf plouf, vous pouvez avorter ou risquer des poursuites. Autrement dit, le droit sur le papier ne suffit pas. Il faut des moyens, des médecins, des centres de l'information, de la prévention et une volonté politique. En France, ce droit existe depuis 1975 grâce à Simone Veil et la loi Veil. Elle disait d'ailleurs « aucune femme ne recourt de gaieté de cœur à l'avortement ». Et là, du coup, je pense à moi. Je pense à moi à 19 ans, privilégiée, oui, et pourtant seule dans un hôpital. Je pense au retour chez moi. Au sang dans la douche, aux trois serviettes superposées pour ne pas tacher les draps, aux douleurs et à mon mec de l'époque qui s'en foutait royalement. Alors non, on n'avorte pas de gaieté de cœur. Et moi j'étais privilégiée, parce que c'était légal, parce que j'habite en France, parce que c'était à l'hôpital pris en charge par la sécurité sociale. Mais celles qui le sont moins, celles qui doivent parcourir des centaines de kilomètres, celles qui n'ont pas de voiture, celles qui n'ont pas d'argent, celles qui n'ont pas le temps, celles qui n'ont personne à qui en parler, celles pour qui c'est interdit, eh bien, c'est ça, la différence entre un droit et une interdiction. Dans les deux cas, des femmes avortent, mais dans un cas, elles vivent. Dans l'autre, elles risquent leur vie.
0: Merci Manon. Merci pour ton témoignage. Effectivement, je voulais revenir sur cette phrase que tu as citée de Simone Veil, « Personne ne recourt à l'avortement de gaieté de cœur ». Et c'est vrai que c'est un geste qui a des conséquences psychologiques et physiques aussi, comme tu l'as précisé. Mais pour ce qui est des conséquences psychologiques, je crois que c'est aussi pour toute l'image qu'a encore l'IVG malgré sa légalisation et son inscription dans la Constitution. Et peut-être un point religieux aussi, qu'est-ce que tu en penses ?
1: Alors tout à fait, je pense qu'il n'y a pas qu'une seule explication. Il y a la pression de la société, de la famille, des religions, de l'éducation. L'IVG, ça reste quelque chose de très chargé en symbolique, je pense, dans le monde finalement. Et encore une fois, on revient au fait de vouloir gouverner, avoir la main sur le corps des femmes et leurs choix. Et je pense que c'est pour ça que ça crée une sorte de pression au moment de vouloir avorter et un conflit intérieur. Et en ça, en fait, ça crée des discordes psychiques finalement chez les femmes.
0: Oui, parce qu'il y a d'autres professionnels de santé, et notamment, je pense à un documentaire sonore que je vous invite à écouter, IVG, un milieu rural de R d'Otan. Où des personnes, notamment du planning familial de l'Aveyron, sont interrogées, qui disent en fait on devrait juste considérer l'IVG comme quelque chose d'assez normal dans la vie génésique, donc dans la vie reproductive, on va dire, d'une femme. Mais ce n'est pas encore tout à fait le cas.
1: Oui. Et il y a aussi des pressions par rapport si on le souhaite, aux futures grossesses. Moi, on m'a entendu dire que j'avais loupé une chance d'être enceinte un jour, d'être maman, alors que, je le répète, en tout cas, je parle en mon jeu, là. Donc c'est un fœtus en fait, et pour certains c'est vraiment une vie qu'on tue. On l'a vu, Sophia, en tant que bénévole toutes les deux au planning familial, on a reçu des menaces comme quoi, oui, je ne sais plus le chiffre qu'il y avait écrit sur la porte, mais au planning familial de Millau, on nous avait reproché d'accompagner les femmes vers l'IVG, et on nous a fait des menaces écrites. Donc c'est vraiment qu'il y a une grosse pression sur l'IVG et aussi en France finalement.
0: Tout à fait. Et pour introduire l'interview de Aude qu'on va écouter sur l'accès justement à l'IVG en milieu rural, toi, est-ce que, vu que tu es d'accord de parler de ton expérience, est-ce que tu as eu des difficultés en particulier liées au milieu rural ou peut-être pas que ?
1: Alors, moi, c'était pas forcément lié au milieu rural, en tout cas, c'est pas l'analyse que j'en fais. Quand j'ai dû avorter, c'était l'été, et c'était plus lié à la saisonnalité plutôt que le milieu rural, finalement, parce qu'il manquait d'effectifs et de médecins. Et du coup, j'ai dû attendre plusieurs semaines avec un fœtus en moi, alors que je ne le voulais plus, et c'était ça qui était le plus dur, finalement. Mais ce qui a été aussi très dur, c'est qu'en fait, on avorte dans le même lieu. En tout cas, moi, j'ai avorté dans le même lieu où les femmes accouchaient. Et ça, c'est dans de nombreux hôpitaux. On entend des femmes qui donnent vie. Et du coup, personnellement, j'étais en train d'avorter. Enfin, il y a toute une dualité entre deux contextes à ce moment. Donc ça, c'est très difficile. Et puis après, il n'y a pas forcément de soutien psychologique derrière. Il y a quand même quelques de gros efforts à faire.
0: Oui, il faut être donc bien entouré, mais encore une fois, c'est pas le cas de tout le monde. Il y a beaucoup de femmes qui avortent seules et sans le dire à leur famille ou à leurs proches.
1: Ouais.
0: Eh bien, merci.
1: Merci.
0: Et à propos de ça, donc justement, j'ai pu interroger Aude Massot, autrice de bande dessinée et notamment de l'enquête IVG, un milieu rural 14 semaines chrono, avec Élodie Potente, qui parle donc dans cette interview plus spécifiquement de l'accès à l'IVG en Aveyron. Bonjour Aude.
2: Bonjour.
0: Tu es autrice de bande dessinée et artiste de storyboard pour des dessins animés, diplômée de l'école Saint-Luc de Bruxelles et installée en Aveyron en Millau depuis un an. Tu es aussi membre du collectif des créatrices de bande dessinée contre le sexisme, dont nous allons parler. Mais vu le sujet de notre émission sur l'IVG, j'aimerais commencer en parlant de l'enquête Accès à l'IVG 14 semaines chrono que tu as illustrée pour 14 semaines chrono.

0: que moi, finalement. Il est sorti en septembre. Donc, ça m'a été proposé par la revue Dessinée avec qui j'ai l'habitude de collaborer. Et puis, on s'est rencontré avec Élodie Potente, que je connaissais pas, donc qui est journaliste, elle plutôt installée en Ariège. Mais du coup, elle était pas si loin que ça. Et effectivement, elle travaille sur les questions féministes, queer, en ruralité. Bon, elle a plusieurs champs de compétences autour de ces questions-là. Et donc, la revue Dessinée a décidé de nous associer pour ce reportage. Donc Élodie est venue à Millau et puis on a fait les recherches de terrain ensemble. Donc ça, c'était super intéressant. On a fait donc elle a écrit l'enquête, mais moi j'ai pu venir un peu sur place, donc au planning familial de Sainte-Afrique. On est allé voir des sages-femmes à Millau et on les a interviewées pour avoir un peu des infos sur comment ça se passait ici. Moi, c'est un territoire que je découvre puisque j'y suis depuis pas longtemps. Mais par contre, il sert d'exemple pour plusieurs régions en France, finalement, bon, en milieu rural, l'accès aux soins, de manière générale, est compliqué. L'IVG, en France, est considéré comme un accès aux soins comme un autre. Et donc, en plus de ça, comme il est entré dans la Constitution il y a 2 ans, voilà, c'était important d'en reparler, parce que c'est pas parce que c'est considéré comme un droit fondamental aujourd'hui que pour autant c'est facile d'avoir accès aux soins. Il y a plusieurs raisons à ça. Bon, alors il y a le désert médical qu'on connaît pour tout type de spécialiste. Aller voir, moi je découvre, mais parce que j'étais à Paris avant, donc pour moi c'était moins difficile à Paris d'aller voir des médecins. Je découvre qu'en Aveyron, effectivement, dès qu'on veut voir un dentiste, c'est compliqué. Par exemple, un dermato, il y en a quasiment pas. Gynécologue, j'en ai pas trouvé beaucoup. Enfin, il y a des sages-femmes, heureusement, qui sont là pour prendre le relais, mais c'est pas évident. Après, par rapport à l'IVG, ce qui est compliqué, c'est qu'en plus de ça, en plus du fait de devoir avoir accès aux spécialistes pour avoir l'interruption
1: volontaire de grossesse,
0: Eh ben, on a une limite de temps. Puisque c'est pour ça que le reportage s'appelle 14 semaines chrono. C'est parce qu'on a quelques semaines pour intervenir, après c'est trop tard. Voilà, donc ce que j'ai observé moi, d'après ce que m'ont dit les sages-femmes, c'est qu'il y a des gynécologues qui sont surbookés ou qui refusent de le pratiquer, enfin pour des raisons plus ou moins valables de mon point de vue, mais c'est comme ça. Les sages-femmes font ce qu'elles peuvent, mais elles sont aussi surbookées, elles ont trop de patients. Et après, il faut forcément, tout dépend de à quel moment on en est dans la grossesse, mais si on doit aller à l'hôpital pour une intervention médicale, évidemment l'accès aux hôpitaux est compliqué. Voilà. Donc du coup, malheureusement, ce qui se passe pour certaines femmes, c'est qu'elles sont obligées parfois d'aller en Espagne, jusqu'en Espagne, pour se faire prendre en charge, parce qu'elles trouvent pas d'hôpitaux à proximité qui peuvent les prendre en charge.
1: Donc effectivement, tu parlais des déserts médicaux, des délais légaux et de ce territoire qui est un exemple, mais ailleurs en France, c'est comme ça aussi. Est-ce que cette réalité t'a surprise, toi qui disais découvrir ce territoire-là ?
0: Un petit peu. Alors déjà, moi, ça m'a surprise de manière générale que l'accès aux soins soit si difficile, parce que franchement, il y a des fois, c'est vraiment galère. Moi, par exemple, quand je suis arrivée à Millau, j'ai pas pu trouver de médecin traitant. J'ai trouvé ça assez fou. Enfin, parce qu'à Paris, moi, je vais dans n'importe quel centre médical, et ben, je trouve un médecin qui me prend en charge dans la journée. J'ai découvert qu'ici, c'est plus compliqué. Franchement, j'ai galéré. Là, j'ai trouvé un centre médical qui prend des patients en charge, mais c'est pas facile d'avoir quelqu'un à l'écoute au téléphone ou qui veut bien, pour une urgence, vous prendre en charge. Sinon, il faut aller à l'hôpital. Mais à l'hôpital, c'est pareil. Ça se paupérise aussi en termes de médecins et de spécialistes. Donc, on a vraiment beaucoup de difficultés à avoir des rendez-vous. Après, dès qu'on veut voir un spécialiste, il faut attendre 6 mois parfois, donc c'est compliqué. Et donc, par rapport à l'IVG, bah, ça ne m'a pas surprise, puisque finalement, comme c'est une prise en charge médicale aussi, bah, ça subit un peu les mêmes effets, quoi.
1: Et en 2024, tu avais déjà travaillé sur ce sujet de l'IVG dans tout à fait un autre territoire, le Maroc. Donc, c'était la BD Des femmes guettant l'annonce avec Fedoua Misk. Et c'est une fiction où une jeune femme tombe enceinte. Donc, au Maroc, un plein débat sur l'IVG dans le pays. Et après, il y a un lien intime entre 3 femmes qui se tissent autour de cette question. Est-ce que ce sujet de l'IVG te tient à cœur ou c'était un peu un hasard que tu ailles y travailler 2 fois ?
0: Oui, alors mon histoire avec le Maroc, elle est particulière. Elle a commencé par une résidence artistique que j'ai fait en 2021.

0: Et donc, j'avais eu l'opportunité de partir là-bas parce qu'il y avait un appel à projet pour une résidence entre Tanger et Meknès, qui était organisée par l'Institut français. J'ai postulé, j'ai fait partie des sélectionnés. Donc, on est parti à 4 illustrateurs et une vidéaste en résidence itinérante. Et une fois sur place, donc à l'époque, le but, c'était de faire des carnets, de rechercher des sujets. J'ai fait la rencontre de Fedwa Misk, qui est une féministe marocaine assez connue là-bas, qui a déjà écrit des pièces de théâtre, des séries pour la télé, qui est journaliste, qui intervient beaucoup en conférence également sur les questions féministes au Maroc. Et donc moi, j'avais lu sa pièce de théâtre qui s'appelait « Nos mères ». J'avais trouvé super parce que Fedwa a un sens du tragicomique que je trouvais assez pertinent en fait pour parler de questions graves. Parfois l'humour aussi c'est utile. Et donc je l'ai contactée et je lui ai demandé si ça l'intéresserait de faire une BD avec moi. Et elle a été assez emballée par l'idée, on s'est rencontrés, on s'est bien entendus. Donc au départ, j'avais pas du tout d'idée de sujet précis. Je savais que je voulais parler des femmes, du féminisme au Maroc en particulier, parce que je trouve qu'on parle beaucoup de... Évidemment, nous en France, on est habitués à l'histoire du féminisme, on connaît Simone de Beauvoir et toutes les luttes qui ont été faites. On en parle moins du point de vue africain, je trouve, en général. Et donc, je trouvais que c'était hyper intéressant, en fait, d'avoir une voix marocaine sur ces questions-là. Et donc, on a décidé de faire un projet ensemble. Et c'est elle qui a choisi le sujet de l'IVG, parce que c'est une question qui lui tient à cœur. Au Maroc, l'IVG est illégale. Il y a des gens qui se battent pour que ça devienne légal, mais il y a encore du chemin à faire parce qu'il y a un poids de la religion, des traditions qui pèsent et qui font que les femmes voilà, n'ont pas autant de liberté que nous. Mais par contre, il y a des femmes qui se battent pour avoir des libertés et qui essayent de faire avancer les choses dans la société. Et donc, je trouvais ça super intéressant d'en parler, de faire une BD là-dessus et que les Français puissent se dire, voilà, il y a aussi des luttes ailleurs en fait qu'en Europe ou dans les pays occidentaux. C'est ça qui m'intéressait. Et évidemment, le sujet de l'IVG est universel. Comme on recule, nous, parfois sur ces questions-là, on voit ce qui s'est passé aux États-Unis avec Donald Trump. Je trouvais ça important aussi de parler de ça, de voir ce qui se passe dans d'autres pays aussi, quoi.
1: Effectivement, tu l'as dit, le droit à l'IVG, il est menacé un peu partout là où il existe. Après ces deux enquêtes sur des situations, on l'a dit, des territoires très différents, est-ce que tu as compris quelque chose en plus sur cette question ou est-ce que tu veux dire quelque chose en plus sur cette question de l'IVG ?
0: Par rapport à mes diverses expériences, si j'ai appris des choses, ouais, quand même. Évidemment, bon, la question de l'IVG, on connaît Simone Veil, on l'a appris à l'école, toute cette période des années 60-70. Ma grand-mère m'en a pas tant parlé que ça, mais je sais que c'était des choses qui étaient quand même... qui avaient été vécues au moins une fois dans la vie de nos grands-mères, de devoir interrompre une grossesse alors qu'avant les années 60, c'était illégal en France et que c'était compliqué. On a tous et toutes entendu parler des faiseuses d'anges, des aiguilles à tricoter, deux choses assez terribles. Par contre, moi, ce que j'ai appris sur mes expériences entre le Maroc et là en Aveyron, c'est que malgré tout, même s'il y a des avancées, c'est pas vraiment réglé, quoi. Il y a encore des gens qui pensent que c'est pas un droit acquis, que les femmes ne devraient pas faire ça. Voilà, il y a les questions morales qui entrent en jeu. Alors que pour moi, c'est une question de santé publique avant tout, puisque c'est prouvé par les statistiques, que ce soit en France, au Maroc ou ailleurs, quand l'IVG est illégal, il y a plus de femmes qui meurent parce qu'elles avortent dans des conditions clandestines et insalubres qui font que souvent elles ont des complications et que ça entraîne souvent la mort de la femme qui essaye d'avorter. Alors que quand c'est légal, finalement, les femmes sont sereines, elles ont le temps de réfléchir. Elles peuvent interrompre ou pas, elles peuvent le faire à temps surtout, avec la médecine aujourd'hui dans de bonnes conditions, donc souvent en prise médicamenteuse, c'est réglé, voilà, il n'y a même pas besoin de chirurgie. Et du coup, elles avortent finalement moins, paradoxalement, à ce qu'on pourrait penser. Déjà, donc ça fait baisser le nombre d'avortements, le fait que ce soit légal, et en plus de ça, évidemment, beaucoup moins de mortalité, quasiment plus de mortalité pour les femmes. Donc, voilà, moi, c'est surtout ça que j'ai appris. C'est qu'on a beau vouloir parler de questions de religion, morale, éthique ou tout ce qu'on veut. Enfin, c'est prouvé par A plus B que quand l'avortement est légal, eh bien, il y a moins de mortalité, que ce soit le fœtus ou la femme, quoi. Donc, pour moi, c'est vraiment la conclusion que j'en ai tirée sur toutes ces enquêtes.
1: Voilà, c'était l'interview de Aude Massot, autrice et illustratrice de bande dessinée et notamment de l'enquête IVG 14 semaines chrono parue dans la revue dessinée de l'automne dernier et co-écrite avec Élodie Potente. Manon, est-ce que tu as des réactions sur tout ce que Aude a évoqué ?
2: Alors moi j'ai deux réactions, j'ai une question, une réaction. Ma question c'est, est-ce que tu sais où on peut retrouver le travail de Aude ?
1: Alors la revue dessinée, elle est disponible en librairie et aussi à la médiathèque de Millau.
2: Super.
1: Et après elle a une page Instagram Aude Massot.
2: Okay.
1: Donc où elle publie régulièrement ses actualités et elle a beaucoup travaillé sur des questions sociales, alors pas que liées au féminisme mais plusieurs enquêtes autour de questions sociales, oui.
2: Ok, super. Et la deuxième réaction que j'ai, c'est que donc à un moment donné, Aude parle du fait que l'on peut avorter dans d'autres pays passé 14 semaines d'aménorrhée, notamment en Espagne, et je voulais rajouter l'Angleterre. Dans certains plannings familiaux, alors je ne vais pas parler celui de Mio parce qu'en ce moment, on est dans un contexte assez compliqué, mais il y a des boîtes noires, c'est ce qu'on appelle les boîtes noires, c'est de l'argent que l'on garde suite à des manifestations, des événements que l'on fait en tant que bénévole. Ces boîtes noires, elles aident justement à financer des IVG en Espagne, en Angleterre, enfin des IVG qui pourraient être coûteuses. Donc n'hésitez pas à vous retourner vers vos plannings familiaux.
1: Tout à fait. Et c'est possible de donner en ligne aussi pour ces caisses de soutien IVG de les dépasser, effectivement. Et l'AG du planning familial avait lieu la semaine dernière et encore en 2025, je crois qu'il y a eu 10 accompagnements pour des IVG hors délai. Donc effectivement, n'hésitez pas de regarder ça. Merci de l'avoir rappelé, Manon. Et donc c'est l'heure de la pause musicale et c'est toi qui m'as suggéré un très beau morceau que je ne connaissais pas de Barbara Pravi.
2: Oui, j'adore cette artiste et en fait je l'ai encore plus aimée quand j'ai vu qu'elle avait écrit sur ces questions-là. Donc je vous laisse découvrir.
1: Cher.
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0: Cher de Barbara Pravi sur Radio Larzac, vous êtes toujours à l'écoute de L'Actuel, votre émission féministe, où l'on s'intéresse ce mois-ci à l'IVG, un droit inégal sur le territoire national, comme on l'a vu en première partie de cette émission, et un droit inégal aussi en Europe. En Pologne, comme on le disait en introduction, l'avortement n'est autorisé qu'en cas de grossesse due à un viol ou de menace pour la vie de la personne enceinte, et c'est une des législations les plus restrictives en Europe avec celle de Malte. Pour nous en parler, nous sommes au téléphone avec Justine Wojtyniak. Salut Justine.
1: Bonjour à toutes, tous.
0: Tu es comédienne, metteuse en scène et tu es intervenue dans la dernière émission et tu es aussi polonaise et installée en France, je crois, depuis des dizaines d'années. Mais tu as gardé contact, bien sûr, avec la Pologne, avec ton pays natal et avec des copines, des femmes là-bas.
1: Donc pour des sœurs aussi.
0: Voilà. Et bien pour commencer, est-ce que tu veux nous dire quels sont les retours ou les échos que tu as de cette législation si restrictive en Pologne ?
1: Bien sûr, on peut commencer par là, mais moi j'avais vraiment envie de commencer par d'où vient cette loi ?
0: Effectivement.
1: D'interdiction totale d'IVG en Pologne parce qu'elle est, assez paradoxale, puisqu'il faut savoir que de 1956 jusqu'à 1993, l'avortement en Pologne était totalement légal. Et c'est qu'au moment du chute de Berlin où, où les contextes changent pour les femmes polonaises, et c'est vraiment un contexte extrêmement précis de justement de formation de gouvernement indépendant qui d'un coup aimerait se distinguer des gouvernements précédents et qui décide voilà s'attaquer à des droits fondamentaux et notamment à des droits fondamentaux de femmes. Et donc on est dans un contexte de chute de régime communiste, de montée de national-catholisme. On est aussi dans une propagande extrêmement forte qui est liée également au retour des catéchismes à l'école, au retour de la messe. C'est à la messe qu'on signe des pétitions contre l'avortement. Voilà, et c'est dans ces contextes-là que cette loi de protection de la vie, puisque elle est bien écrite, cette
0: et
1: loi,
0: oui, bien sûr.
1: Et les conséquences, voilà, on va en parler, mais en tout cas, la loi dit simplement l'être humain est dès la conception et il a indéniable droit à la vie et ainsi sa vie est protégée par la loi. Voilà, cette loi, elle ne dit rien d'autre que ça. Et voilà, les conséquences, comme tu les demandes, elles sont vraiment directes. C'est-à-dire, il y a de ces 33 ans d'interdiction de l'avortement légal en Pologne, une forme d'hypocrisie générale qui est installée dans le contexte politique et dans les débats publics. Et notamment, il faut savoir que il y a 846 d'avortements légaux qui ont été enregistrés en Pologne en 2025. Et les avortements illégaux, on parle de 100 jusqu'à 120 000 d'avortements par la pilule abortive commandée en ligne. Donc vraiment déjà la première conséquence de cette loi, que l'avortement a lieu, mais de façon totalement clandestine.
0: Et non pas sécurisée.
1: L'autre conséquence directe et les échos que j'ai, c'est vraiment cette peur insidieuse pour chaque femme, c'est-à-dire que chaque femme enceinte est menacée de mort. C'est ça la réalité. En cas de complication, rien ni personne ne peut défendre sa vie. Sa vie est mise en danger directement. Il y a aussi, et on va en parler, j'imagine, ensemble, c'est le procès absurde que cela cause. Il y a la mort des femmes, dont vous en avez déjà parlé aussi. Il y a ce double camp de mouvements féministes pro-avortement et de mouvements pro-life, anti-avortement, qui font qu'il y a beaucoup de dénonciations, de surveillance. Il y a des harcèlements de médecins qui pratiquent IVG. Et il y a vraiment une atteinte à la liberté de femme extrêmement restrictive et
0: violente. Tout à fait.
1: Voilà.
0: Et Manon rappelait aussi en première partie que cette loi a été modifiée en 2020 de façon encore plus restrictive, c'est-à-dire que l'IVG est devenue illégale même en cas de malformation du fœtus. Donc on voit que cette influence...
1: Ça, c'est la plus grande cruauté.
0: Voilà.
1: Tout à fait.
0: Et on voit que cette influence dont tu as parlé, catholique, conservatrice, donc, ne fait que s'accroître finalement. Et donc tu disais l'IVG est criminalisée hein, par les conséquences de cette loi. On peut parler de Justyna Bydlęczyńska qui compte parmi les fondatrices de l'ONG Abortion Dream Team, qui a aidé une femme enceinte qui se disait victime de violences domestiques à obtenir des médicaments. Et donc elle a été inculpée d'aide à l'avortement, déclarée coupable. Et après son procès qui n'est pas encore totalement terminé, eh bien, le tribunal a statué qu'elle n'a pas bénéficié d'un procès équitable parce que le juge de première instance n'avait pas été désigné de manière indépendante. Donc, est-ce que tu veux revenir sur cette affaire et peut-être est-ce que cette dernière décision te donne un peu d'espoir ?
1: Il y a cette affaire-là, mais en fait, on appelle ces affaires par les prénoms de femmes. Donc, il y a les cas de Justyna, il y a les cas d'Anita, il y a les cas de Dorota. En fait, il y a beaucoup de cas de femmes qui, à chaque fois, provoquent des manifestations et une mobilisation publique, sociétale. Et tu parles des cas de Justyna, donc c'est-à-dire vraiment, faut savoir que la femme qui pratique l'avortement, elle n'est pas poursuivie par la loi, mais tous ceux et celles qui aident à l'avortement, notamment en livrant le pilule, peuvent être poursuivis et risquer jusqu'à 3 ans de prison. Donc c'est assez hallucinant ces cas-là, mais il y a aussi les cas d'Anita et quand tu parles de l'espoir, donc voilà, il y a les procès et les contre-procès, et j'ai envie de parler de ça. Il y a les cas d'Anita qui a eu une malformation de fœtus extrêmement grave qui lui a été cachée par les corps médicaux et qu'elle découvre au 5e mois de sa grossesse grâce à la visite des étudiants de médecine qui constatent effectivement que son fœtus n'a aucune chance de survie et qu'elle, on l'oblige à arriver jusqu'au terme de sa grossesse. Et au moment où elle demande tout à fait dans son droit l'avortement, elle est placée, figurez-vous, dans une cellule à l'hôpital psychiatrique pour 3 jours pour se ressaisir de sa décision. Donc en fait, voilà, on vit une maltraitance
0: à tous les niveaux,
1: à toute étape de la grossesse. Et en fait, j'ai envie de convoquer aussi ces cas à côté des cas de Justyna, puisque en fait, grâce à la mobilisation, Anita finalement arrive à interrompre sa grossesse dans un autre hôpital par une autre gynécologue, Gisela Jagielska, et en procès de but. C'est-à-dire qu'elle, elle est vraiment... il y a ces procès qui sont les occasions pour mettre les débats au cœur de la société. Et elle accuse l'hôpital de maltraitance. Et figurez-vous que, effectivement, après 2 ans de procès, cet hôpital-là est condamné à lui payer 200 000 euros de dommages sur ce qui s'est passé. Oui, il y a de l'espoir, c'est-à-dire, mais c'est une énorme perte du temps. dans le procès et contre le procès. Il y a une mobilisation extrêmement forte en Pologne contre ces lois restrictives et les derniers sondages publics ont vu, ont montré que 56% de la population polonaise, quand bien même nous sommes encore dans la Pologne catholique et dans un langage très moral ou du poids d'immoralité de femmes qui avortent, il y a quand même voilà une opinion publique qui commence à bouger. Et
0: il y a une grande mobilisation, oui, tu en parlais, de qui s'organise en Pologne contre ces lois-là.
1: Il y a c'est ce qu'on appelle les grèves noires qui sont là, les femmes défilent à chaque moment, à chaque mort d'une autre femme. Mais est-ce qu'il faut en arriver là? Et aussi, les dernières mobilisations, c'est au moment de la chute du gouvernement d'extrême droite en 2023. Et en fait, c'était une des promesses électorales, justement, de révisiter cette loi, de rendre accessible IVG en Pologne. Et cette loi était réexaminée en 2023 et ça n'a pas passé au Parlement. Donc c'est absolument hallucinant que malgré toutes les mobilisations, rien ne bouge en Pologne et les femmes, en tout cas ce que moi j'entends, elles se sont bafouées, elles se sont abusées, les promesses ne sont pas tenues malgré les changements du régime en Pologne. Donc en fait, nous sommes toujours au Moyen-Âge et les femmes...
0: Un climat de peur, ouais.
1: Et donc pour parler d'espoir, j'ai vraiment envie de dire qu'il y a cette mobilisation souterraine clandestine, il y a ces associations Women for Women ou IVG Avortement Dream Team. C'est vraiment des femmes qui s'organisent entre elles pour rendre l'avortement possible, pour soutenir les unes et les autres et justement pour mobiliser l'opinion publique à chaque cas d'abus, à chaque morte. Mais ça me semble totalement effroyable de parler de la mort, de la mortalité de grossesse en Pologne encore aujourd'hui.
0: En Europe, oui, tout à fait. Et donc, on peut tout à fait suivre cette mobilisation. Nous, on va essayer de la suivre aussi sur nos ondes. C'est déjà un moyen pour soutenir ces femmes en lutte. Et on peut rappeler aussi que la loi sera modifiée ou en tout cas votée à nouveau en juin, tu me disais. Donc, c'est important aussi de suivre cette actualité-là, peut-être pour faire pression aussi au gouvernement. Est-ce que tu veux ajouter des choses, Justine, avant d'écouter un morceau que tu m'as envoyé ?
1: Oui. Oui, je pense que les manifestations européennes sont vraiment très importantes. C'est-à-dire, je pense de visibiliser la restriction de IVG en Pologne est très importante, mais notamment en France. Je pense qu'on peut se mobiliser à partir d'ici. J'ai des images absolument inoubliables quand la loi se durcissait aux États-Unis, de ces femmes en robe rouge écarlate qui défilaient à Paris. Et en fait, dès ces fêtes, ça mobilise l'opinion publique. Il y a une lumière crue qui se met et donc on peut exercer la pression. L'Europe peut exercer la pression sur la Pologne pour modifier ses lois. Et il y a aussi notre engagement qui compte. Voilà.
0: Et donc...
1: si je voudrais ajouter quelque chose, c'est vraiment comment on active ces débats, cette tribune publique aussi par les personnalités qui ont une certaine notoriété. Donc il y a une chanteuse que j'avais envie de convoquer ici, qui s'appelle Maria Peschek, et qui a écrit un texte manifeste pour toutes les manifs, et qui est vraiment extrêmement joyeux et fort, et que je crois que j'avais envie J'avais envie de vous lire d'abord le texte, si oui. Tu en es d'accord, Sophia.
0: Vas-y.
1: Alors, donc, la chanson que nous allons vous faire écouter dit « Vive la vulve, vive l'entrejambe, vive la vulve, vive le ventre, petit, grand, gros, maigre, dur, doux, tout beau, vide, plein, jeune, cousu, coupé, tout sain, petit, grand, faible, fort, doux, tout beau, affamé, rassasié, sale, propre, tout est génial. 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Et pour tout dire, en un mot, Maria Pechek nous dit, révoulvons-nous.
0: Oui, merci beaucoup, j'aime beaucoup « Demain, c'est aujourd'hui ». Et merci Justine de nous avoir parlé de cette situation en Pologne où il est absolument nécessaire de garder l'attention. Et donc, pour se quitter, on écoute un extrait de ce morceau « Viva la vulva ».

0: Viva la vulva, un morceau de Maria Peschek que je vous invite à découvrir un entier. Merci à Justine qui nous a traduit les paroles. Et c'est un lien avec le sujet de l'actuel d'aujourd'hui, l'IVG, un milieu rural et pas que. Et Justine nous a parlé justement de la situation en Pologne. Mais pour conclure cette émission, je vous propose un pas de côté, un sujet un peu différent, mais toujours lié aux questions féministes. Alors quand Aude Massot est venue nous parler de son enquête sur l'IVG en milieu rural, eh bien j'en ai profité pour lui poser quelques questions sur le sexisme dans le milieu de la bande dessinée. On l'écoute. Pour parler d'un autre sujet, comme on disait, tu es membre du collectif des créatrices de bandes dessinées contre le sexisme, qui encourage la diversité des représentations en bande dessinée, en s'opposant à la division sexuée des BD dites masculines ou féminines, entre guillemets. Qu'est-ce qui t'a convaincu à intégrer ce collectif et qu'est-ce qu'il t'apporte?
1: Alors moi, j'ai eu des contacts avec ce collectif depuis de nombreuses années, puisque Jules Marot était dans ma classe, donc il a fondé ce collectif. Moi, j'ai été mise au courant par les mailing lists en fait, des actions de... Donc j'ai adhéré tout de suite, évidemment. Et donc il y a eu une toute première action, alors je ne saurais plus vous dire l'année, peut-être que tu l'as retrouvée, toi, Sophia.
0: Le collectif a été créé en 2013 et après, Jules Marot, effectivement, avait été invité à un événement intitulé La BD des filles. Il avait trouvé ça un peu révoltant et donc il avait, je crois en 2015, contacté d'autres artistes pour prendre part à ce collectif.
1: Voilà, c'est ça. Et alors, ce qui s'était passé surtout, c'est que c'était avant MeToo.
0: C'est ça.
1: Donc MeToo, c'était en 2019, je crois.
0: Ou 2017, en tout cas, c'était 2 ans avant MeToo, ce collectif.
1: Voilà, il y a eu un appel à témoignages sur les abus sexistes, d'harcèlement sexuel à l'encontre des femmes. Et donc, moi, j'avais reçu le mail pour pouvoir témoigner si j'avais été victime, effectivement, de harcèlement ou d'agression sexiste. Et en fait, on s'est rendu compte que toutes les autrices de BD avaient au moins eu une mauvaise expérience à un moment dans leur carrière, qu'elles soient jeunes ou moins jeunes. Et donc, on s'est dit, bah là, il y a un problème. Et du coup, c'était avant MeToo, donc c'était assez précurseur. Et puis, les témoignages avaient été publiés anonymement. Évidemment, on a toutes reconnu à peu près les mêmes personnes, les mêmes hommes souvent d'ailleurs, qui faisaient du harcèlement. On savait qui c'était en fait, parce que c'est un petit milieu. Et voilà, on avait reconnu les personnes qui abusaient de leur pouvoir à des postes d'éditeur, auteur, ou à d'autres postes dans des maisons d'édition d'ailleurs, sur les festivals, voilà. Et donc, on voulait dénoncer ça, donc ça avait fait un peu fait de bruit quand même dans le milieu. Moi, j'avoue que pour ma part, de mon observation personnelle, moi, je suis sortie de l'école en 2006, donc j'ai commencé ma carrière d'autrice de BD en 2009-2010. Donc j'ai commencé à aller sur les festivals en tant qu'autrice à peu près à cette période. Je trouve maintenant, on est 15 ans plus tard, que ça a quand même évolué. Déjà, il y a plus de femmes qu'avant. Plus de femmes autrices, donc on est moins seul au milieu de groupes masculins, donc c'est déjà pas mal. Après, il y a plus d'éditrices aussi quand même. Par contre, il y a des autrices qui sont toujours plus mal payées que les hommes aujourd'hui, que les auteurs. On est plus nombreuses, mais on n'en est pas moins, moins visibles, parce que souvent nos albums sont moins mis en avant que ceux des hommes. On a de moins bonnes conditions de travail, donc il y a encore des progrès à faire. Mais ça a quand même évolué. Après, il y a encore des choses qui se passent, qu'on l'a vu avec Angoulême l'année dernière et toute la polémique sur l'affaire Chloé qui a subi un viol pendant le festival d'Angoulême, que bah, il y a encore des choses quand même qui sont à faire bouger. Mais bon, je dirais que ça s'inclut dans un ordre général du système, voilà, qui est aujourd'hui en France, en Europe, partout dans le monde, est encore trop patriarcal et trop discriminant pour les femmes. Mais ouais.
0: Et pour faire le lien avec notre sujet du jour, donc tu as dit la situation a évolué, il y a plus d'éditrices, plus de sujets aussi liés aux essais féministes qui sont adaptés à un BD par exemple. Est-ce que tu trouves que c'est difficile de faire accepter aux éditeurs des sujets liés aux droits des femmes, au féminisme ou pas spécialement?
1: Alors oui, pour certains éditeurs qui sont un peu de la vieille garde, je dirais. Mais je pense qu'ils vont bientôt s'en aller, donc on va changer de génération. Mais voilà, bon, pour la génération d'avant la mienne, celle de nos parents, c'est sûr que je trouve que parfois c'est un peu poussiéreux. Après, il y a quand même des gens qui ne sont pas tous comme ça non plus. Il y a aussi des femmes éditrices, comme je disais, qui sont sensibilisées à ces sujets-là et qui essayent de faire avancer les choses. Moi, je bosse avec des éditrices, souvent, et qui sont totalement en accord avec mes points de vue. Après, il y a quelques sortes d'enquêtes qui ont été faites par des autrices qui essayent de voir est-ce que c'est vrai qu'une femme vend moins qu'un homme ? Parce que c'est souvent l'argument qu'on nous sort quand on nous dit vous êtes moins bien payé mais vous vendez moins. Bon, en fait, tout est lié dans l'écosystème d'un livre. C'est-à-dire qu'il y a l'auteur, l'autrice, l'éditeur, l'éditrice. Après, le livre, il va en librairie. Et puis après, il y a les lecteurs, lectrices. Et donc, on s'est rendu compte qu'il y avait quand même beaucoup de lectrices. Enfin, c'est une grosse proportion dans le lectorat. On est quasiment à 50-50, lecteurs-lectrices. Et donc, les lectrices achètent volontiers des livres faits par des femmes. Mais par contre, dans la promotion des livres tels qu'ils sont faits aujourd'hui, on a l'impression, d'après ce qu'il en ressort un peu des enquêtes, que les livres des hommes sont souvent mieux mis en avant. Alors, est-ce que c'est parce que c'est le système marketing qui favorise ça, mais c'est un peu dans un ordre général. Pour tout type de produit vendu, est-ce qu'on favoriserait plus ? C'est encore à essayer de creuser ça. Je pense que ce serait intéressant de pousser l'enquête pour savoir effectivement si on favorise de manière générale, est-ce qu'on promeut plus les hommes de manière générale que les femmes. Et je pense que bon, dans le domaine du livre, forcément, c'est lié à un ordre général. Mais bon, comme il y a beaucoup de lectrices quand même qui achètent des livres faits par des femmes, je pense que c'est pareil, ça va changer là dans les 10 prochaines années. On va revenir à une sorte d'équilibre, j'espère. Enfin, je préfère rester toujours optimiste, moi, mais oui. Mais oui, ça va changer, je pense.
0: Oui, il y a toute la filière, effectivement, comme tu dis, du livre. Et il y a le fait aussi que les auteurs ou les éditeurs, parfois, ont plus de pouvoir et de poids, et qui fait que, effectivement, les auteurs hommes sont peut-être plus mis en avant que les femmes.
1: Et puis, on sort d'une longue période. La bande dessinée est née dans les années, on va dire, 40-50, aux prémices. Bon, il y avait des BD dans les années 30, mais c'était plus pour la jeunesse avant. La BD dite franco-belge, comme on la connaît aujourd'hui, avec les grands chefs de file comme Astérix, enfin, les grandes séries phares qu'on connaît, Lucky Luke, donc toute la génération Spirou, etc. Donc, on va dire, entre les années 50 et 70, il y avait quasiment que des hommes. Et quand on regarde la représentation des femmes faites dans la BD, c'était très sexiste, quoi. On a tous ces images de BD de science-fiction avec les filles à gros seins qui sont figurantes plus qu'actrices. Il y a peu de personnages féminins, en fait, qui soient pas genrés ou sous des clichés sexistes, etc. Et finalement, c'est dans les années 2000 que ça a commencé à changer, ça. Et maintenant, on a une nouvelle génération d'autrices qui donnent à voir des personnages féminins plus forts, moins genrés, qui ne sont pas que figurantes. Donc, ça change, quoi. Mais bon, même dans le manga, on a vu qu'en fait, c'était très sexiste. Donc, c'est tout un vis.

0: visuel a changé, quoi.
1: Tout à fait. Eh bien, merci Aude. Pour conclure, est-ce que tu veux nous parler de tes prochains projets ou publications, livres à venir ?
0: Oui, je vous remercie. Alors là, récemment, je viens de publier des petites illustrations dans un collectif qui s'appelle La France à vélo, là, qui sort cette semaine. Donc là, c'est tout récent. Donc c'est un petit guide de voyage pour la jeunesse sur le voyage à vélo. Et puis là, je suis sur un projet d'album assez important avec un reporter ukrainien. Qui est fixeur, donc journaliste basé en Ukraine, et qui parle de son expérience. Et à travers son histoire, on va comprendre pourquoi il y a eu le conflit en Ukraine aujourd'hui. Donc ça, c'est très intéressant.
1: Et tu viendras nous en parler à la radio.
0: Avec plaisir.
1: Eh bien, merci beaucoup, Aude. Je rappelle que tu es autrice de bande dessinée et que tu es venue nous parler notamment de l'enquête Accès à l'IVG 14 semaines chrono que vous pouvez retrouver dans la revue dessinée de l'automne dernier.
0: Merci beaucoup.

Vous entendez notre générique de fin, c'est effectivement la fin de notre émission L'Actuelle sur Radio Larzac. Merci encore à mes invités, Manon pour sa chronique, Aude Masso que vous retrouvez en librairie et en médiathèque. Merci à Justine Wojtyniak pour nous avoir parlé de la situation en Pologne. Vous la retrouvez au Mastrasal et à la compagnie Retour d'Ulysse. Merci à Nico qui était à la technique. Et pour revenir au sujet de l'IVG, je voulais juste vous rappeler le documentaire sonore IVG en milieu rural de R de Temps, une radio associative copine basée dans le Tarn. Et puis, si vous avez besoin, vous pouvez toujours contacter le planning familial de Millau ou de l'Aveyron. À Millau, l'antenne se trouve au 33 boulevard Richard et ça a déménagé récemment. Il y a des permanences anonymes et gratuites tous les mercredis après-midi. Vous pouvez aussi appeler au 06 32 95 22 12. 06 32 95 22 12. Et c'est un accueil anonyme et gratuit. Merci, c'est vraiment la fin. Merci de nous avoir écoutés. Et vous retrouvez, comme d'habitude, cette émission demain à 19h sur nos ondes et en podcast dès cet après-midi sur notre site radiolarzac.org.

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2: Et tout de suite, RFI Midi, présenté par Anne Cantner. Bonjour Anne.
3: Bonjour Emmanuel, bonjour à tous. Nous sommes ensemble pour 2h30 avec nos correspondants, nos envoyés spéciaux sur tous les continents. Le tour de l'actualité dans le monde avec à la une la République démocratique du Congo au lendemain des déclarations du président Félix Tshisekedi.
4: Je n'ai pas sollicité le troisième mandat, mais je vous le dis, si le peuple veut que j'ai un troisième mandat, j'accepterai.
3: Le président hier soir, lui qui arrivera au terme de son second et en principe dernier mandat en 2028, sauf réforme de la Constitution. Pas de réaction des poids lourds de l'opposition congolaise pour le moment. On y revient dans Afrique Midi, midi et demi temps universel. On parlera aussi des violences contre les chrétiens au Moyen-Orient, pris pour cible par des colons ou par les forces de sécurité israéliennes à Jérusalem, en Cisjordanie occupée ou encore au Liban. Entretien avec l'historienne Sophie Bessis dans un peu plus d'une heure.
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3: Au sommaire également des élections locales au Royaume-Uni, un test pour le gouvernement travailliste de Keir Starmer en grande difficulté, notamment face à une extrême droite de plus en plus forte, dossier dans une dizaine de minutes. Et puis on reviendra sur la qualification hier soir du PSG pour la finale de la Ligue des Champions. Après un match nul, un partout sur la pelouse du Bayern Munich, ça suffit pour jouer une deuxième finale de suite. Et les supporters du tenant du titre s'y voient déjà.
5: J'ai pas pleuré devant Bambi, mais si on la gagne une deuxième fois, je veux pleurer.
6: On espère la chercher du coup le 30 mai à Budapest. Rendez-vous à Budapest tout le monde.
3: Retour sur le match d'hier dans une vingtaine de minutes et dans le journal des sports dans une heure et quart. Vous avez le programme, bienvenue. Et on commence comme tous les jours par le journal. Bonjour Gilles Moreau.
7: Bonjour Anne Cantner, bonjour à tous.
3: Est-ce le retour d'un conflit ouvert ou bien un accord à venir permettant de clore le conflit? Beaucoup de questions toujours concernant la situation au Moyen-Orient.
7: Oui, ce ne sont pas les déclarations contradictoires de Donald Trump qui permettent d'y voir plus clair. L'Iran, de son côté, affirme qu'il étudie toujours la proposition américaine. Pendant ce temps, en Israël, quel bilan en reste-t-on de cette guerre que, faut-il le rappeler, l'État hébreu a lancé contre la République islamique? C'était fin février aux côtés des États-Unis. Nicolas Falaise, bonjour.
8: Bonjour.
7: Les deux alliés, Nicolas, sont-ils toujours en phase?
8: Eh bien, de communiqués en prise de parole, le Premier ministre israélien Benjamin Netanyahou répète que la coordination et l'entente sont parfaites entre son pays et les États-Unis de Donald Trump. Pourtant, ce dernier semble chercher une issue négociée à la guerre près d'un mois après avoir mis fin aux frappes américaines et israéliennes. Malgré la puissance de feu colossale déployée par ces deux pays, la République islamique ne s'est pas effondrée. Elle détient toujours son stock d'uranium enrichi à 60% et l'Iran a démontré qu'il restait en capacité de tirer des missiles et drones sur Israël ou sur les pays du Golfe.
7: Alors cela signifie-t-il qu'Israël a échoué à atteindre ses buts de guerre ?
8: Tous les buts de guerre sont atteints, martèle une source diplomatique israélienne, selon laquelle l'objectif n'était pas de faire chuter la République islamique, mais de l'affaiblir. Concernant le nucléaire, la menace est repoussée d'un bon nombre d'années, nous dit cette même source. Enfin, les missiles ne constituent plus une menace existentielle pour Israël, nous assure encore ce diplomate.
7: Est-ce qu'Israël donc pourrait se contenter d'un accord négocié entre les États-Unis et l'Iran ?
8: Tout dépend du contenu d'un éventuel accord, et notamment de ce qu'il adviendrait du fameux stock d'uranium enrichi et aussi du droit à l'enrichissement que l'Iran n'a pas l'intention d'abandonner. Mais si accord il y a, il sera négocié et conclu par les États-Unis et la République islamique, que le Premier ministre israélien Netanyahou aurait préféré voir disparaître sous les bombes américaines et israéliennes.
7: Merci Nicolas Falaise. À propos toujours d'Israël, nouvelles frappes israéliennes au Liban, des frappes ciblées. L'une d'elles a tué hier soir un important chef du Hezbollah dans la banlieue sud de Beyrouth, selon une source proche de la formation pro-iranienne. Le chef de la diplomatie américaine Marco Rubio est reçu aujourd'hui au Vatican. Le secrétaire d'État l'affirme, sa visite était prévue bien avant la crise qui a éclaté entre Donald Trump et Léon XIV, crise née de l'opposition du pape à l'opération militaire américaine en Iran. Marco Rubio, aujourd'hui, va rencontrer le souverain pontife, également le numéro 2 du Saint-Siège, le cardinal Pietro Parolin.
3: Dans l'actualité également de ce jeudi, des élections locales au Royaume-Uni.
7: Le Royaume-Uni, au Keir Starmer, est menacé d'un vote sanction. Le Premier ministre travailliste est tellement impopulaire que certains sondages donnent son parti en 3e ou 4e position seulement. Aujourd'hui, plus de 5000 sièges d'élus locaux sont à renouveler en Angleterre. et les électeurs votent pour renouveler les parlements au Pays de Galles et en Écosse. Les grands enjeux de ce scrutin à risque pour le chef du gouvernement avec un spécialiste, Alma-Pierre Bonnet. Il est maître de conférences en civilisation britannique à l'université Lyon 3 Jean Moulin.
1: Les enjeux, c'est avant tout tester la popularité du gouvernement et du Premier ministre, ou peut-être même, à vrai dire, confirmer son impopularité. Et ce qui va être intéressant, les enjeux ne sont pas tant les élections que ce qui va se passer après, comment le parti va réagir à ce qui semblerait être une défaite cuisante, comment les conservateurs, qui risquent eux aussi de perdre énormément de postes, qui eux aussi ont souffert une terrible défaite en 2024, comment est-ce qu'eux vont réussir à se relever? Et qu'est-ce que des partis qui ont le vent en poupe comme Reform UK, comme les Verts, que vont-ils faire, eux, des gains qu'ils vont avoir? Comment est-ce que l'unité du Royaume-Uni va pouvoir être conservée avec la croissance des partis nationalistes? Ça aussi, ça va être des bons indicateurs sur ce que va être la politique britannique dans les années suivantes. C'est ça qui montre un véritable intérêt pour ces élections locales.
7: Alma-Pierre Bonnet, interrogé par Muriel Paradon. Le paquebot croisière touché par un foyer d'antivirus fait route actuellement vers Tenerife dans l'archipel espagnol des Canaries où il est attendu samedi. Ce matin, il a dépassé l'archipel du Cap-Vert. L'évacuation des passagers, elle, est prévue en début de semaine prochaine. 23 nationalités différentes sont à bord. Les pays de l'Union européenne prendront en charge leurs ressortissants. L'évacuation des autres est toujours en préparation. La situation est-elle similaire à celle du début de la pandémie de Covid-19. Pour l'instant, le risque est faible aux yeux du patron de l'OMS. Quant au Centre européen de prévention et de contrôle des maladies, il estime que de nombreuses incertitudes subsistent et donc préconise une approche de précaution.
3: Dans l'actualité économique, l'excellente santé financière de Samsung.
7: 1000 milliards de dollars, c'est la valeur atteinte hier par la capitalisation boursière du géant sud-coréen. Le premier fabricant mondial de semi-conducteurs profite d'un boom sans précédent tiré par la demande en puces mémoire utilisées dans l'intelligence artificielle. Marius Roland, bonjour.
9: Bonjour.
7: Devant cette excellente santé financière, eh bien les salariés de Samsung réclament d'être mieux payés et même menacent de faire grève.
9: Oui, l'ultimatum posé par deux syndicats de Samsung est clair. Des primes à hauteur de 15% des bénéfices et une augmentation des salaires de 7%, sans quoi ils menacent d'une grève de 18 jours à partir du 21 mai. Les employés veulent leur part du gâteau car au premier trimestre, l'entreprise enregistre un bénéfice net record de 32 milliards de dollars. C'est 6 fois plus qu'à la même période l'année dernière. D'après un économiste cité par le Financial Times, cette grève pourrait coûter jusqu'à environ 10 milliards de dollars de pertes directes à Samsung et impacter plus durement encore ses 1700 fournisseurs. Une menace prise très au sérieux au moment où la demande mondiale pour les semi-conducteurs est au plus haut, alors que d'après la Banque de Corée, cette industrie représente à elle seule la moitié de la croissance du PIB du pays. Ce n'est pas la première fois que les syndicats mettent le géant sud-coréen sous pression. En avril, plus de 40 000 travailleurs avaient déjà tenu le piquet de grève au pied du complexe industriel de Samsung au sud de Séoul. À l'heure actuelle, des négociations sont en cours, mais encore infructueuses selon les syndicats.
7: Marius Roland du service économie de la rédaction, merci à vous. La Russie annonce avoir abattu 347 drones ukrainiens depuis hier soir. Des attaques nombreuses dont une a fait un mort dans une région frontalière de l'Ukraine. Moscou n'écarte pas d'éventuelles frappes de représailles si l'Ukraine venait à perturber samedi la fête de la victoire contre l'Allemagne nazie. Dans cette optique, la Russie demande aux ambassades étrangères d'évacuer leur personnel et leurs ressortissants présents à Kiev. Par la voix du ministre de l'Intérieur, Laurent Nunez, la France confirme la reprise des expulsions d'Algériens situation irrégulière. Le ministre évoque le chiffre de 140 reconduites depuis le début de l'année. Cette reprise intervient après un an d'interruption liée à la crise diplomatique entre Paris et Alger. Le bilan 2025 de Météo France. L'année a été marquée par de très nombreux épisodes extrêmes nécessitant le déclenchement de 58 vigilances orange ou même rouge, notamment pour les canicules et les orages, pluies, inondations. 2025, selon Météo France, c'est la deuxième année la plus importante pour ces épisodes extrêmes.
3: Billie Eilish est de retour.
7: Oui, cette fois, la grande star américaine ne sort pas un nouveau disque, mais elle s'illustre comme réalisatrice aux côtés de James Cameron. Un film en 3D a été réalisé lors de sa dernière tournée mondiale. Une expérience immersive qui sort en salle ce jeudi en France. Elle fait déjà salle comble, au même titre que les concerts de Billie Eilish. Sophie Torlotin.
10: That's James Cameron. No one shot a concert film on this scale before.
3: James Cameron a eu l'idée du film et conçu une caméra pour l'occasion, mais du haut de ses 24 ans, Billie Eilish en est la co-réalisatrice. Il ne s'agit pas juste d'une captation d'un concert australien de la tournée Hit Me Hard and Soft, mais d'une expérience pour les fans, car on y voit également les coulisses, la vie de l'artiste, ses doutes et ses fragilités.
10: It's gonna be my first show ever without him.
3: Le réalisateur de Titanic semble lui-même impressionné par la maîtrise de la chanteuse, son perfectionnisme et son goût du contrôle, de son maquillage qu'elle a sur elle-même jusqu'aux effets de lumière. Et puis James Cameron met en évidence le lien si particulier qui unit Billie Eilish à ses fans. Avec sa voix qui murmure les paroles comme une caresse, sa musique a un pouvoir consolateur évident, bien rendu par tous les plans du public

0: Voilà pour les fans de Billie Eilish. Ce documentaire sort aujourd'hui dans les salles françaises. Enfin, football, Paris Saint-Germain contre Arsenal. C'est donc l'affiche de la finale de la Ligue des Champions le 30 mai à Budapest. Le Paris Saint-Germain, tenant du titre, partira favori. Hier soir à l'Allianz Arena de Munich, il a tenu en échec le Bayern. Score final 1 partout et 6 buts à 5 au terme des deux matchs de la demi-finale. Sachez quand tout de même que des débordements ont éclaté après le match à Paris dans sa banlieue. 127 personnes interpellées, 11 blessés dont une gravement et une vingtaine de policiers atteints légèrement lors de ces incidents. Bonne journée sur RFI, tout de suite en compagnie d'Anne Kantner.
1: Gilles Moreau pour le journal, à tout à l'heure. Et maintenant, la Fabrique du Monde. Guillaume Nodin, vous nous parlez d'un rendez-vous pas comme les autres aujourd'hui pour le secrétaire d'État américain. Marco Rubio est à Rome, au Vatican, où il a rencontré le pape Léon XIV. La rencontre était particulièrement attendue après des critiques de Donald Trump contre le chef de l'Église catholique ces dernières semaines.
2: Oui, et si quelqu'un attendait cette rencontre avec impatience, c'est d'abord Marco Rubio lui-même, fervent catholique. Il ne manque jamais une occasion de montrer ostensiblement sa foi. Par exemple, il n'hésite pas à s'afficher dans ses fonctions officielles avec une croix tracée au charbon sur son front le mercredi décembre, comme le font de nombreux catholiques américains. C'est au nom du principe de la liberté religieuse, revendiqué haut et fort par tous les chrétiens américains conservateurs, et dont il comptait bien parler au cours de son audience papale.
1: Ce n'est donc pas un hasard si c'est lui, le premier responsable gouvernemental américain, à rencontrer le premier pape américain.
2: Non, parce qu'il commence à y avoir beaucoup de passifs entre l'administration Trump et le pape. Cela a commencé avant même qu'il devienne Léon XIV, quand il s'appelait encore Robert Prévost. Il avait répondu sans ménagement sur un réseau social à des déclarations d'un autre catholique revendiqué de l'administration, le vice-président Jelly Vance, objet de la dispute, le traitement des migrants, déjà, car depuis qu'il a été élu, il s'est encore élevé contre la politique migratoire américaine. Plus récemment, Jelly Vance lui a même conseillé de faire attention quand il parle de théologie. Et puis, il y a ces critiques papales contre la guerre au Moyen-Orient et contre les menaces de Donald Trump d'une éventuelle destruction de la civilisation iranienne. En retour, le président l'avait traité de faible sur la criminalité et de nul en politique étrangère.
1: Et si c'est aussi important, Guillaume, c'est que ça pèse lourd politiquement aux États-Unis.
2: Oui, dans l'électorat MAGA, il y a les chrétiens évangéliques, on en parle beaucoup, mais il y a aussi des catholiques et électoralement, le camp républicain ne peut pas se permettre de les perdre, surtout les catholiques latinos comme Marco Rubio qui ont fait une partie de la différence en faveur de Donald Trump en 2024. Ce qui se joue aussi, c'est une manche importante du duel naissant entre deux héritiers possibles du Parti républicain, Marco Rubio et Jelly Vance. Les dernières missions du vice-président en Hongrie pour soutenir Viktor Orban et au Pakistan pour négocier avec l'Iran n'ont pas été franchement couronnées de succès.
1: Mais Marco Rubio est au Vatican surtout comme un chef de la diplomatie américaine.
2: Et d'ailleurs, en bon diplomate, il a minimisé les tensions avant de partir en expliquant qu'il y avait beaucoup à discuter. Le Moyen-Orient, évidemment, mais aussi Cuba, le pays de ses parents. Cuba dont il organise méthodiquement la mise sous pression. Traditionnellement, le Vatican fait office d'intermédiaire entre Washington et la Havane, c'est que le Vatican est une force qui pèse sur la diplomatie et les esprits, malgré son statut de micro-État. L'ancien dictateur soviétique Staline s'amusait à...
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Et coucou tout le monde, j'espère que vous allez bien, que vous avez passé un bon début de semaine et que vous êtes prêts pour cet agenda de milieu de semaine assez rempli en choses intéressantes. Donc c'est parti. 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Le comité de jumelage Mio Sagunto propose des expositions en lien avec le mémorial du camp de Rivesaltes et la ville de Sagunto sur le thème de la Retirada. L'exposition des Espagnols dans les champs est composée de photographies de Paul Sen, photographe de guerre suisse, une exposition de dessins satiriques de l'hebdomadaire Valenciane, la Traca, sera aussi proposée. L'exposition fera l'objet d'un vernissage ouvert à toutes et à tous ce mercredi 6 mai. Ouvert à toutes et à tous ce mercredi 6 mai à 18h30. Autour de l'exposition, vous pourrez

et sa relation avec la peintre mexicaine Frida Kahlo. Ces expositions seront présentes dans le hall de la Maison du Peuple. L'entrée est libre et gratuite et du lundi au vendredi de 8h30 à 12h30 et de 14h à 17h. L'association Du Grain à Moudre, une classe de CM1, CM2 de l'école César Vinas et l'EHPAD L'Écureuil de l'Odève ont réalisé des podcasts qui s'intitulent « L'espace public d'hier et d'aujourd'hui » et met en relation voix d'aînés et voix d'enfants autour de la question de l'espace public. La présentation se déroule ce jeudi à l'EHPAD L'Écureuil pour une durée d'une heure environ. Les élèves présenteront le projet et sera diffusé quelques extraits du podcast. Plusieurs radios sont invitées, Radio L'Odève et Radio Pays d'Hérault, pour pouvoir s'entretenir avec les enfants et leurs aînés qui ont réalisé ce podcast. La représentation a lieu ce jeudi 7 mai à 14h30 à l'EHPAD L'Écureuil à L'Odève et vous pourrez aussi entendre les podcasts sur nos ondes. Grande soirée festive, la fête de Millau a lieu ce jeudi, au lendemain de la traditionnelle foire du 6 mai. Et c'est le chanteur Kali qui enflammera la place du Mandarou. Ce rendez-vous fédérateur, gratuit et organisé par la ville de Millau s'appuie sur les forces associatives et les commerçants. Venez profiter de ce moment ce jeudi 7 mai à partir de 18h30 au Mandarou. Et n'oubliez pas la foire de ce mercredi 6 mai. Centrale Hachiche Store, en concert, ambiance années 60, garage, rock, pour une soirée qui s'annonce électrique. Restauration sur place par Laurie Traiteur, sur réservation. Au menu, tatin d'oignon confit, jambon de pays, rougail saucisse, riz et douceur à la pistache. Réservation au 06 19 35 23 30. Bar et ambiance assurée par le Café des Halles, une soirée conviviale de la bonne musique live et un bon repas. Tout est réuni pour passer un super moment. C'est ce jeudi 7 mai à partir de 19h au Café des Halles. Place limitée, pensez à réserver. Cette 8e édition, le Salon de la Gravure et de la Micro-édition de Nantes présente avec un collectif éphémère d'artistes amis un hommage à André Stengel, décédé récemment. Cet artiste bruxellois est installé depuis plus de 20 ans à Flagnac, en Aveyron, où il a été organisateur, exposant dans de nombreuses manifestations et formateur en gravure et lithographie. On pourra découvrir à la Chapelle des Pénitents, Recommande-moi à la nuit, l'ultime livre d'artiste, bois gravé d'André Stengel et poème de Jean-Yves Taillac. Au Grand Hall, une multitude d'artistes, graveurs et éditeurs spécialisés accompagneront l'hommage à André Stengel. Et au Petit Hall sera exposée une sélection d'estampes et de gravures de la collection d'art contemporaine de l'Artothèque et de la Médiathèque de Millau. Et Jean-Yves Taillac présentera, entre transmission et mémoire, la genèse de l'ultime livre d'artistes testamentaires. Programme complet et liste des artistes exposants sur, tout attaché, Salon de la Gravure, Nantes.gimdofree.com. Venez nombreux ce vendredi 8 mai à partir de 18h au Salon de la Gravure à Nantes. Venez profiter de 2 jours de concert pour les derniers jours d'ouverture du club à Rodez. Pour le premier jour du festival Grava Décibel, vous aurez l'occasion d'entendre la Diane Wergat, fanfare de rue aveyronnaise au répertoire astronomique, DJ Shaman, avec son style hip-hop, cumbia, reggae et musique du monde, Kalangata, voyageur infatigable, navigateur musical traversant l'océan Atlantique sous le soleil des tropiques, Erwan en solo, il parcourt la France et le monde, toujours en quête de nouvelles sonorités, 25 ans de scène, 12 albums studio, énergie intacte. Et FBM Sound System, un projet natif de l'Aveyron, fondé par 2 frères amoureux du reggae et du sound system. Allant du roots jamaïcain des années 66 au dub UK stepper actuel et en passant par leur duplate maison. Et ça, ce n'est que le premier jour. Vous en saurez plus avec l'agenda de fin de semaine.
Pour profiter de ce festival, rendez-vous ce jeudi 7 mai à partir de 18h

Et voilà, c'est fini. J'espère que ça vous a plu. Merci de m'écouter toujours autant. Et on se retrouve très bientôt pour un agenda de fin de semaine ou autre. Des bisous.

0: Parce qu'on ne peut pas assister à un génocide sans réagir, et parce que l'information, l'actualité est toujours assez pressante. Dans ce cadre-là, nous sommes avec Elisabeth et Daniel du collectif Palestine 12. Bonjour à tous les deux.
1: Bonjour.
2: Bonjour.
0: Aujourd'hui, on vient parler de ces citoyens et citoyennes du Miavois et du Saint-Africain qui, pendant 4 jours et 3 nuits, se sont relayés place de la Capelle à Millau pour manifester de manière pacifiste, comme toujours, laïque et non partisane, leur profond désaccord avec le comportement du gouvernement israélien. Ayant été absent une quinzaine de jours de Millau, j'ai évidemment regardé les réseaux sociaux pour voir qu'est-ce qui s'était passé dans ma ville. Et j'ai pu lire de nombreux commentaires de Miavois qui s'offusquaient de la présence d'un bateau sur la place de la Capelle. Alors, que symbolise ce bateau ?
1: Il y a une flottille qui est partie différents ports d'Europe pour se diriger vers Gaza pour essayer de briser le blocus en amenant des médicaments, de la nourriture. Voilà, c'est pas la première flottille, hein, mais celle-là est particulièrement importante. Et bien sûr, comme les autres fois, elle a été arraisonnée. Il y a eu des passagers qui ont été embarqués par la marine israélienne. Alors tout ça se passe dans les eaux internationales, même plus que les eaux internationales, même dans les eaux grecques, puisqu'ils ont débarqué les gens en Crète. En revanche, il y a deux personnes, un citoyen espagnol et suédois, les deux nationalités, mais d'origine palestinienne, et puis un Brésilien qui, eux, ont été embarqués sur la vedette israélienne. Ils ont été tabassés, enfin plus que tabassés, torturés, puisque les autres entendaient leurs cris. Et aujourd'hui, ils sont en prison en Israël. On a très peu de nouvelles et on s'inquiète vraiment beaucoup pour leur état. Donc c'est pour tout ça que on a décidé de symboliquement de mettre un bateau place de la Capelle pour interpeller les gens, pour leur donner de l'information. Voilà. Donc on s'est tout de suite réunis jeudi soir devant la préfecture, puisque c'était un appel national qui demandait à ce que on se rassemble partout devant les préfectures ou les sous-préfectures pour protester. Et à l'issue de ce rassemblement, on a décidé d'aller place de la Capelle, d'occuper un lieu un petit peu où on était visible pour informer les gens et discuter avec eux.
0: Quels sont les objectifs de la flottille Global Sumud?
3: C'était donc bien sûr briser le blocus, hein, ouvrir un corridor d'accès, acheminer de l'aide humanitaire, Daniel l'a dit, contribuer à la reconstruction de Gaza. Il y a des gens qui sont compétents en éco-construction, il y a des enseignants qui étaient sur la flottille, dénoncer les crimes de guerre et génocide en cours, et visibiliser et dénoncer les violations du droit international. La revendication, c'était bien sûr la levée du blocus, c'était le respect immédiat et permanent du cessez-le-feu qui est bafoué tous les jours, non seulement en Palestine mais au Liban. La garantie d'un accès libre, sécurisé et sans condition à tous les journalistes, donc palestiniens et internationaux. La libération des personnes détenues de manière illégale et arbitraire, le droit à l'autodétermination du peuple palestinien et la fin de la colonisation et des politiques d'annexion de la Palestine.
0: Alors dans cette flottille, il y avait des Français, je crois.
1: Il y avait 11 Français, oui. Oui. Et c'est aussi pour ça, c'est interpeller notre gouvernement. Ce sont des citoyens français. L'État français a le devoir de les protéger et de faire en sorte qu'ils ne soient pas maltraités.
0: Donc j'imagine que ça s'est fait, l'arraisonnement, dans l'irrespect total du droit international, comme...
1: Complètement,
0: nous a habitués maintenant Benjamin Netanyahou.
1: Absolument, comme les autres flottilles, ils sont intervenus dans les eaux internationales.
3: Israël a déterminé en fait la limite au-delà de laquelle il considérait que les bateaux seraient arraisonnés, qui n'a rien à voir avec les limites officielles en fait de la marine en fait. Et c'est, je crois que c'était des 200 000 milles et en fait la première fois qu'en fait les bateaux sont arraisonnés aussi près, aussi loin, on va dire, de Gaza, et dans les eaux quasiment près de l'Europe.
1: Ils se trouvaient à 1000 km d'Israël, quand même.
0: Ouais, voilà. Ouais.
3: Précision, parce qu'il faut vraiment insister sur le fait qu'il y a ces deux camarades-là, qui s'appellent Saïf et Thiago, sont retenus donc en Israël, ont été torturés sur le bateau israélien sur lequel ils ont été débarqués, ont été ramenés directement en Israël, contrairement aux autres participants à la flottille qui ont été débarqués en Crète. Ils sont toujours en Israël. Ils ont été encore tenus 2 jours en Israël. On ne sait pas dans quel état ils sont. Et il y a également donc au moins une 60aine de personnes qui ont été tabassées, quand même. Les personnes qui ont voulu résister d'une façon non violente ont été les personnes qui ont été tabassées. Voilà, ça c'est quand même important de dire que c'est là aussi où le droit international est bafoué. Les gouvernements européens ne disent pas grand-chose, et en particulier la France. Donc on est inquiet pour Saïf et Thiago.
0: Donc vous continuez votre action à la fois de vigilance, de soutien, de solidarité. Toujours les manifestations les samedis matins.
1: Absolument.
0: À 10h30.
1: Oui, oui. On n'a pas arrêté depuis fin octobre 2023 et tous les samedis matins, on a été présent tout le temps, y compris les jours fériés. Et bien sûr, on demande aux gens de rester vigilants et attentifs. Et s'il y a des suites dramatiques à cette affaire, on appellera de nouveau les gens à venir protester dans la rue.
0: Donc en tout cas, on peut vous retrouver samedi à 10h30 à la place de la Capelle.
1: Absolument.
0: Oui. Merci à tous les deux. Merci Elisabeth. Merci Daniel pour tout ce que vous faites.
1: Merci. Merci à vous.
0: À très bientôt.
1: Merci à Radio Lardac.
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0: Vous êtes toujours à l'écoute de Radio Larzac et il est l'heure de retrouver Déclaration d'Égoal, une série de 6 podcasts imaginés et produits par Clémentine Magira et mise en onde par moi-même, Nicolas Galtier. 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
1: Déclaration d'Égoal. La forêt du massif de l'Égoal est une forêt dans les nuages, qui par beau temps regarde la mer ou l'océan, et par temps brumeux, ceux qui s'y aventurent. Comme les feux d'artifice du 14 juillet, que l'on voit par dizaines depuis là-haut, les déclarations que vous allez entendre témoignent, comme une fête, des liens différents et pétillants que des hommes, des femmes et des enfants nourrissent pour cette forêt. Aventurons-nous à déclarer la forêt d'Égoal comme on pourrait le faire d'un nouveau-né, puisqu'elle est très jeune, autour de 120 ans, et qu'elle a été baptisée forêt d'exception il y a peu. Au cœur du parc national des Cévennes qui veille sur elle, nous allons partager avec vous son histoire exemplaire et un état de ses lieux sylvestres. Nous verrons la façon dont elle est appréciée du public, étudiée aussi, notamment par l'Institut national de recherche pour l'agriculture, l'alimentation et l'environnement, et enfin entretenue. C'est l'Office national des forêts qui s'en charge en grande partie. Nous allons entendre des paroles de contemplation vibrante, s'incarnant parfois en actes artistiques, comme pour les balcons de l'Égoal, ce parcours d'art dans le paysage. Seront évoquées aussi des visions d'avenir face aux défis climatiques. Je suis Clémentine Magira et je vis en lisière admirative de cette forêt. J'ai recueilli à votre intention pour la filature du Mazel, tiers-lieu culturel en vallée de Valerogue, commanditaire de ce projet, les témoignages dont vous allez écouter des extraits. Ces déclarations d'Égoal se ramifient en plusieurs branches. Déclaration de naissance et d'alliance, déclaration de panacée publique, déclaration au martelloscope, déclaration de revenus des revenants, déclaration de changement de domicile vivant. Et enfin, déclaration d'art et d'amour. Déclarons ensemble la forêt ouverte, ouverte aux expériences, aux connaissances et aux rêveries.

0: Manche 5, déclaration de changement de domicile vivant.
1: On est au gîte d'étape de Cap de Côte, donc on est sur la route 329, départementale 329, en exactement à 8 km de Mandagou et 8 km de l'Espérou. C'est très étrange d'ailleurs d'être exactement entre les deux, au même nombre de kilomètres. Donc c'est une très vieille maison qui date de 1650. Donc les gens ont habité là pendant des générations et des générations. Et ça, je trouve ça absolument fascinant. Je me dis toujours comment ils faisaient pour vivre là. Alors moi, je m'intéresse pas trop à la botanique ni aux animaux, mais je m'intéresse beaucoup à l'humain, à l'histoire des hommes sur ce massif. Et ben, au 17e, 18e, 19e et même début 20e, il y avait énormément de fermes sur le massif et les gens n'étaient pas éloignés de plus de 3 km les uns des autres. Ça veut dire que c'était vraiment très très habité. Et malheureusement, bon, il y a eu l'exode rural, les gens sont partis, les gens sont morts, et puis les maisons, eh ben, personne s'en est occupé, ni l'ONF, ni le parc, ni personne, et puis elles sont devenues des ruines, et parfois, ben, ils ont, je sais pas qui a donné des coups de pelle mécanique dedans pour les détruire complètement, pour pas qu'elles soient, que les ruines soient dangereuses. Le Cap de Côte a été sauvé, heureusement, parce que il y a eu des chantiers entre 1966 et 1969, des chantiers jeunes qui ont reconstruit cette maison avant que le parc existe. Et cette maison, ben voilà, existe et continue à vivre depuis 53 ans que c'est un gîte. Et donc, je pense qu'en 1700, il y avait encore des arbres, et puis petit à petit, ben, il y avait de moins en moins d'arbres. C'est le lot de l'Égoual. Et donc, la forêt, quand même, qui est tout près, tellement près que des arbres ont été plantés, par contre, devant la maison. Il y a des alisiers blancs, un érable de Montpellier et un sorbier. Alors en 1903, ils étaient déjà là, parce qu'on a vu une photo. Donc ils doivent avoir déjà au moins 125 ans, même plus, 130 peut-être. Il y en a déjà trois qui sont morts et il y en a un qui grandit chaque année. Les branches s'allongent et il y a des branches. On a l'impression que bientôt, si on va ouvrir la fenêtre du séjour, et la branche va entrer dans la maison. Parce que c'est très très près, on peut toucher. Là en ce moment, il y a des petites boules rouges, on peut toucher des petites boules depuis la fenêtre.
2: J'ai l'impression que cette maison, elle respire la forêt.
1: Oui, elle est en pierre, mais après, voilà, il y a quand même du bois au plafond. Il y a, là, sous nos pieds, il y a un plancher. Il y a des lits en bois, mais qui n'ont pas été achetés chez But ou chez Conforama, qui ont été fabriqués à la main.

0: De toilettes sèches.
1: Le pipi des garçons, on a compris.
0: D'accord.
1: Et là devant, on va mettre un tiroir.
2: Je dirais que autour d'une maison, dans un rayon, je dis bien un rayon de 500 mètres, vous trouvez une autre bâtisse. Soit encore debout, soit en ruine, soit vraiment à l'état complètement dégradé. Mais on s'aperçoit qu'il y a des maisons de partout. On a fait justement un relevé de tous les sites qu'il y a sur la forêt de Lagual. On a fait ça au mois de mai. Il y a un sentier maintenant qui part de Salagosse, qui monte vers le Minier, et on appelle ça la voie romaine. Pourquoi la voie romaine ? Parce qu'elle est caladée en termes occitans. Il n'y a pas que les Romains, ce sont eux qui ont créé ce système, mais ce système a perduré jusqu'au Moyen-Âge. Donc, voie romaine, peut-être bien cuite, peut-être bien que non, mais de toute manière, c'est une voie très, très ancienne. On trouve d'anciens hameaux, notamment un. À côté de ce hameau, il y avait deux meules qui étaient dans un ruisseau, et on appelait ça le ruisseau des meules. Bon. J'ai fait des travaux pour prolonger une piste et les meules ont été volées. Bon, donc voilà, l'irrespect total. Mais ce que je veux dire, c'est que si à l'époque le grain était moulu sur place, c'est qu'il y avait une vie continue sur la montagne. Parce que les anciens étant vraiment très, comment dire, très, très responsables, n'allaient pas prendre le risque de prendre la peine de moudre du grain, descendre la farine et un sac qui crève en descendant. Valait mieux perdre le grain qu'on pouvait récupérer que la farine, c'était fichu. Donc tout ça pour dire qu'il y avait non seulement de la vie, il y avait beaucoup de gens qui restaient vraiment à demeure. Il y a une autre maison, bon, là j'y retournerai plus pas, parce que justement maintenant c'est un véritable bastas, au milieu du granit, et cette maison, elle a une cave. Je veux dire, une cave dans le granit, fallait en vouloir. Et on trouve un béal, hein, donc l'arrivée d'eau. Et à côté, je suis persuadé qu'il y a un menhir. Sur un versant, là, il y a une pierre dressée au milieu de la Ginestade. À mon sens, cette pierre, elle n'a rien à faire là. Enfin, c'est pas naturel.
3: Vous êtes un peu un passeur. Parce que ici, est-ce que vous pouvez nous décrire un peu la maison dans laquelle on est ? C'est un peu un parallèle, je trouve, le travail que vous avez fait dans la forêt, le travail que vous faites ici dans cette maison, avec d'ailleurs du bois de l'Igual.
2: Cette maison de Ginestous, j'en ai fait mon bureau, parce que, d'une part, ça me permet de travailler en direct, avec tous les travaux qu'il peut y avoir dans le coin. Ensuite, il n'y a pas d'électricité, et surtout, pas de téléphone ni d'ordinateur. Donc j'ai une paix royale. Cette maison, c'était une ancienne ferme qui a été vraisemblablement construite, tout au moins une première partie au XIIIe siècle. Ça a été acheté par les eaux et forêts, donc fin du XIXe siècle. Dans un premier temps, ça a été plus ou moins abandonné. Ça a été rénové. Et ça servait de dépôt. Et quand j'ai récupéré cette zone, j'ai décidé d'y installer mon bureau. Comme c'était relativement délabré, j'ai décidé de rénover et d'entretenir avec mes moyens. Je le souligne. Hein,
3: et justement, au-dessus de nous, on voit un plancher noirci par la suie. Mais soutenu par des poutres bien neuves, des troncs de pin en fait.
2: Oui. Ça a été toute une épopée parce que quand on voit les poutres installées, on se dit, bah, c'est pas compliqué, hein, il n'y a qu'à aller en forêt, on en trouve. Eh bien, contrairement à ce qu'on pourrait croire, c'est très, très compliqué. Parce que c'est soit trop petit, soit trop gros, c'est tordu, c'est pas régulier, etc. Il m'a fallu plusieurs mois pour trouver les 14 poutres qui sont là. Alors je les ai abattues, je les ai façonnées, c'est-à-dire coupées les branches et tout. J'ai débardé ces poutres avec ma voiture personnelle, la poutre accrochée à la tâche de remorque. Et ensuite, eh bien, on a raboté au grossièrement pour conserver le caractère brut que quand même. Et puis, je passe les détails, ça a été...

0: relativement compliqué pour les mettre en place, mais voilà, le plancher est bien, bien soutenu maintenant. Bon, après, mon successeur fera comme il pourra.
1: Vu que dans la forêt, il y a tout qui vit, ben, c'est un peu magique, vu que ça fait des fleurs, des arbres qui poussent un peu plus haut chaque année, et les fleurs qui changent d'endroit tous les ans. Du coup, ça fait un petit peu comme de la magie, parce que chaque saison, ça change.
2: Mais c'est un mystère, les champignons, quand même. Mais parce qu'on ne sait pas, on ne sait jamais où ils vont pousser, pourquoi ils poussent là, et qu'ils sont sensibles au vent, ils sont sensibles au froid. Et puis, alors, il y a des gens qui ont des coins, soi-disant, mais bon, c'est pas sûr à 100% que chaque année, ils repousseront là, mais c'est quand même très mystérieux.
3: Les feuilles tombent dans la rivière et partent vers l'océan. Elles flottent, elles peuvent boire. Et elles naviguent, elles explorent beaucoup et elles sont ravies d'aller vite.
4: Et aussi, des fois, les feuilles, ça peut aller dans les airs. Donc, du coup, les arbres, ça voyage.
5: Les cascades, ça peut voyager les feuilles. Ça nous rend joyeux.
6: Les vieux arbres, ils font des fruits ou des graines. Les oiseaux ne le savent pas, mais en voulant cacher leurs graines pour faire des provisions, ils retournent la terre et ils plantent les graines. Donc ça fait pousser des jeunes arbres. Et quand on coupe du bois pour le mettre dans la cheminée ou faire des chalets, eh ben, son âme va dans l'arbre le plus jeune.
7: Les arbres se déplacent, et puis après ils font un bébé et ça pousse.
6: L'âme d'un arbre, c'est lui, il aura vu au cours de sa vie, il aura vu les dangers. Donc quand il meurt, son âme, elle va dans un plus jeune arbre et elle lui explique tout ce qu'il a vu. Et ça se transmet de génération en génération. C'est pour ça que l'âme d'un arbre est très importante.
8: Tu cours dans la forêt, après les brindilles, quand tu les casses, ça fait cric, c'est drôle.
9: Le pin, on peut faire plein de cabanes dedans. Il y en a pas beaucoup qui vont voir ta cabane à cause de tous les pics qu'il y a. Et du coup,

0: tombe par terre. Mais il y a un trampoline par terre, donc je me fais pas mal.
1: Sur le massif de Dégoual, il y a encore des troupeaux de transhumants. En estive, du coup, grâce à ces troupeaux, il y a encore des pâturages, des prairies. Mais donc, il y a encore beaucoup de brebis transhumantes sur le massif de Dégoual. Tous les étés, bon, il y en a beaucoup, beaucoup moins qu'avant, mais je crois qu'il y en a encore 5 000, il me semble, alors qu'avant, il y en avait 10 000 ou même plus. Parce qu'évidemment, avant, tous les gens des villages, chacun avait un petit troupeau, 50-60 bêtes, donc mis tous ensemble, ça faisait énormément. Maintenant, c'est plus pareil. Pour vivre, un éleveur berger doit avoir 5 ou 600 bêtes. Bon, l'été, ici, sur le massif, ben, elle traverse de temps en temps la forêt, qui est parfois très, très difficile d'accès, parce qu'il laisse maintenant les branches au sol. Du coup, quand moi, je suis allée garder avec un berger, ben, on passe son temps, nous, les humains et les brebis, à enjamber tout le temps des branches qui sont laissées au sol. Et l'hiver, les brebis, quand elles redescendent dans les garrigues, les garrigues de l'Hérault ou du Gard, la forêt est très importante parce que c'est de la nourriture pour elles. L'hiver, elles mangent les glands et les châtaignes.
2: D'abord, je suis du Vigan. Et quand on est du Vigan, et puis qu'on a vécu pendant des années là, qu'on y a été élevé, il y a, j'allais dire, un mouvement naturel qui fait que on monte à l'Aigual, voilà, on monte dans les forêts. Quand j'étais minot, avec mes parents, avec mes grands-parents, c'était pas rare, voilà, dès qu'il faisait beau, voilà, on montait à la montagne, comme on disait. Et puis, on promenait et puis on faisait le pique-nique à midi. Et c'était l'époque où on pouvait encore faire des grillades, un petit peu comme ça, quoi, à feu découvert, si je puis dire. Donc j'ai des souvenirs un peu gustatifs de côtelettes, d'agneaux, de ces moments un peu particuliers. Il y a peut-être autre chose, quand même, qui fait que je suis assez... attaché à cet endroit, c'est que mon père a pris le maquis. Comme on disait, il a pris le maquis quand il avait 18 ans, pas tout à fait d'ailleurs. Le maquis Welseven qui s'est constitué d'ailleurs sur une période assez courte, mais voilà, il est monté ici du Vigan pour combattre le nazisme. Il y a très probablement cette histoire-là, quoi, qui est une histoire familiale, qui prend ses racines, j'allais dire, autour de ces événements-là. Mes grands-parents paternels étant du Vigan, enfin, ma grand-mère plutôt est Sévenol, mon grand-père, lui, est un réfugié italien qui avait fui le fascisme et qui donc est venu au Vigan, qui s'est installé, qui est resté. Voilà, et donc mon père est né ici. Comme il n'a pas fait les choses comme tout le monde, il a pris le maquis ici, quand il n'avait pas 18 ans, et puis quand il a eu fini, j'allais dire, il a embrayé, il s'est engagé dans l'armée régulière et il est monté après sur le front du Rhin, où il a été blessé très sévèrement, il a failli perdre la vie d'ailleurs, et puis donc il a survécu, mais voilà, heureusement, puisque je suis là, comme beaucoup de résistants, hein, je veux dire, il a peu parlé des endroits ou de ce qu'il a fait. J'ai simplement su, voilà, qu'il était... quelque part là dans les bois en Cévennes, sans forcément qu'il m'indique les endroits exacts. J'ai su qu'il était en gros avec le commandant Marceau, mais qui est mort au Vigan, qui a été tué par les Allemands. Voilà, mais je sais peu de choses. Je pense qu'il y a probablement cette histoire-là qui fait que par rapport à ce qui nous entoure là, ça m'y ramène, j'allais dire, un petit peu historiquement et familialement.
3: Et même le bois de l'Aigual, il est trop nerveux. Le hêtre, il se gimble. Je dis ça pas toi. Il se torde, quoi. L'immeuble en hêtre, surtout le hêtre, quoi. Après le sapin épicéa. Moi, je vais te dire, l'arbre noble, moi, c'est le mélèze, le faillard et le pin accroché. Après le reste, pour moi, c'est des machines. Tu n'en verras pas autour de ma maison qui sont épicéa ou sapin. C'est des machines, c'est pour faire des planches, c'est tout. Ils sont beaux, les sapins, c'est beau. Quand ils sont pas trop de branches. Bon, tu te dis, le bûcheron se dit, purée, là, celui-là, il va être vite tombé, il va être vite fait, c'est bon, je vais pouvoir gagner. Et après, il y a le suivant, quoi. Mais autrement, à la sortie de là, moi, l'épicéa, épicier à sapin.

0: Ah non, ça nous a fait gagner la vie, c'est sûr. Il faut laisser la place. Et alors, il y a la hêtraie naturelle qui reprend le dessus. Et ça, ça me fait plaisir. Parce que ça, c'est un arbre, le hêtre, il est à sa place, là. Après, la brette, c'était la plus belle hêtraie de l'Aigoual. Quand ils ont commencé avec les chemins de fer, moi, c'est mon père qui me racontait ça. Il prenait même pas la bille de pied, il prenait la bille de la surbille, tu sais, la bille en dessus. C'était la meilleure pour faire des traverses de chemin de fer. Ils ont massacré la forêt. Mais maintenant, l'ONF, quand même, là ils les ont bien, ils repoussent. Mais bon, c'est magnifique. Ces lettres, ils sont comme le bras ou comme le corps, quoi. Ils sont mais cette lettre, tu te régales, tu vois que là le hêtre, il reprend le dessus. Et le père Crochet, c'est un arbre qu'en sous-étage, tu as du myrtillier. Avant d'arriver à l'Aigoual, à droite, c'était une forêt de pins crochets. Il y avait un sous-étage des myrtillers. On ramassait les myrtilles cet été. C'est comme le mélèze. Les mélèzes, ses feuilles sont vert clair. On sent qu'ils vivent bien, quoi. Le mélèze, c'est un arbre plus vivant que le reste parce qu'il fait il est comme les feuilles. Il fait les feuilles et il les tombe. Toi, tu arrives mieux à le capter parce que tu sens qu'il est plus vivant. C'est comme un peu l'hêtre. L'hêtre, au printemps, c'est devenu l'hiver, bien sûr, les arbres sont rouges. Après, tu sens que le printemps arrive, tu vois les bourgeons qui arrivent. Il semblerait que l'arbre est plus vivant que ces putains de sapins ou d'épicéas que tu. À quel moment ils tombent les aiguilles, on ne le sait même pas. Toute ma maison est en mélèze. Hein. Et le mélèze, bon, on a réussi à récupérer du mélèze sec sur pied. Un mélèze sec sur pied, il est étuvé. Tu fais des planches, tu fais. Moi, j'ai tout chez moi, c'est même. Avec ça, j'ai fait faire même des planches. Il n'a pas bougé. Parce qu'il a été étuvé, il a été sec, il ne travaille plus. Il le passe dans des fours. Et ils font sortir la résine, tu sais, il le sèche. Des séchoirs. Mais c'est encore mieux sec sur pied. Mais enfin, il faut les trouver, quoi. Moi, mes mélèzes, quand je suis sur mon divan, je lave la tête, je mets grosse poutre en mélèze. Ah ouais, je sens que. On dirait que. Même, bon, c'est sûr qu'on les a coupés. Mais ça fait quelque chose. C'est comme le châtaignier. D'ailleurs, le mélèze, les anciens disaient, on appelle ça du châtaignier de montagne, le mélèze. Sa résistance, c'est imputrescible. Tu peux aller, le cœur. L'aubier est très fragile. Tu sais, il y a l'arbre entier. Tu as l'aubier qui fait les bords. Après, au mieux, tu as le cœur. Le cœur, c'est du fer. C'est comme la halle de l'espoir, c'est un mélèze. C'est sûr qu'il y en a qui m'ont dit, ils sont pourris, ils arrêtent tes conneries. Elles sont sur des plots. C'est sûr que l'aubier est un peu dégusté. Mais l'intérieur, c'est du fer. Quand il fallait les décorcer à la main, à la hache, il a une écorce de 4 ou 5 cm. Hein. Oh, tu te faisais les peaux du ventre, et les ampoules. Mais bon, c'est passé.
1: Je suis charpentier. Pour moi, l'arbre, c'est la vie, parce que ça donne le bois. Le bois, pour moi, c'est le matériau ultime, parce qu'on fait tout avec du bois, absolument tout. Je le mets au-dessus de tous les autres matériaux. Une forêt, je rentre dans une forêt avec une hache, je ressors avec une maison. Par exemple, je peux faire une maison complètement en bois. Avec le bois, je me chauffe. Avec le bois, je chauffe mes aliments. Avec le bois, je peux fumer des aliments pour les conserver. Avec du bois, je peux fabriquer des outils. Avec la fibre de bois, je fabrique de l'isolant. Avec le bois, je peux fabriquer des meubles. Avec le bois, je peux fabriquer même des tuiles en bois, qu'on appelle des bardeaux, en châtaignier, en cèdre. Avec le bois, on peut vivre, on peut cuisiner, on peut manger, on peut tout faire.
2: Tu me montrais tout à l'heure, tu as fait même un canapé en bois, avec des coussins en bois.
1: C'est ça, taillé dans la masse, directement. Alors, c'est pas aussi confortable, on s'enfonce pas dedans comme un canapé classique, mais par contre, on va rechercher l'ergonomie quand même, en sculptant directement dans le tronc, pour avoir une assise confortable et esthétique en même temps. Le chêne, il est ancré, il est durable, et c'est vrai que c'est un bois qui, dans la nature, il pousse pas partout de la même façon. Si on va dans le Quercy, on a des grands chênes énormes. Si on va dans le Languedoc, on a des chênes qui ont plus de mal à grandir et à vivre, à cause des cailloux et de la sécheresse. Mais ça reste un bois qui est assez dur à travailler, mais très très agréable, qui a une odeur, qui est très résistant mécaniquement, mais dans le temps aussi. On peut faire des ouvrages extérieurs avec, on peut faire des ouvrages intérieurs, on peut le sculpter, le poncer. C'est pour nous chauffer, ben, effectivement, si on a un bois dur comme du chêne, ça tient plus longtemps et ça chauffe mieux. On utilise le chêne aussi pour faire des tonneaux, pour faire vieillir le vin et leur donner du goût aussi. Donc le bois est partout dans notre vie d'humain. Avec du bois, on a fait des bateaux pour aller découvrir des nouveaux continents. Enfin voilà, c'est vraiment, comme je vous dis, pour moi, c'est le matériau ultime. c'est renouvelable, contrairement à du plastique qui vient du pétrole, contrairement à du métal, contrairement à tout ça. Et on peut lui donner plusieurs vies à un morceau de bois. C'est quelque chose de très intéressant. D'abord, on va avoir un tronc qui va respirer, qui va nous faire de l'ombre, etc. Ensuite, on peut le couper, on peut faire des planches. Moi, ça m'est arrivé d'avoir certaines planches que je réutilise et que j'ajuste dans chaque logement, à chaque déménagement. Je trimballe mes planches et puis je vais réajuster, recouper un petit peu pour faire une nouvelle étagère qui correspond au nouveau logement. Et donc, on va l'utiliser une fois, deux fois, trois fois. Après, on peut l'utiliser pour encore autre chose. Et si vraiment, à la fin, on ne sait plus quoi en faire, eh bien, on peut toujours se réchauffer avec et ça finit au feu. Et on l'utilise jusqu'au bout.
2: Le fait juste de voir un arbre en pied, vivant, pour le coup, toi, est-ce que tu imagines déjà en planche ou
1: pas ? Non, pas du tout. Je dissocie. C'est un petit peu ça, c'est un peu comme, je pense, comme beaucoup de gens, la relation à la viande, où on voit l'animal, on voit la boucherie, mais le passage entre les deux, on refuse de le conscientiser. J'avais un collègue menuisier, quand il voyait un arbre, il dit « Ah, les belles planches qu'on peut faire dedans !» Moi, ça me gêne. Alors que j'aime travailler le bois, et c'est vrai que c'est un peu cette même dissociation qu'avec l'animal et la viande. C'est, pour moi, c'est deux entités complètement distinctes. Alors qu'il ne faut pas oublier le reste. Il ne faut pas oublier qu'il y a quand même une transformation. Quand on abat un arbre, eh ben, ma foi, on tue aussi un être vivant. Et après, il faut le respecter. Ça veut dire le tuer au bon moment. Il y a des moments pour couper un arbre. Il y a des moments pour aller en forêt, pas tout abîmer. Il y a aussi des règles de l'art à respecter en tant que bûcheron, en tant que forestier, pour sélectionner, choisir et pas faire n'importe quoi. Un arbre peut être majestueux, peut être joli. Et ce que j'aime dans mon métier de charpentier, et ça, peu de gens ont cette approche-là, les gens ne savent pas non plus qu'on peut avoir cette approche-là, c'est aussi revaloriser du bois tordu. On peut faire une charpente avec du bois tordu, on peut faire une structure, là où du bois qui normalement va partir en bois de chauffage, parce qu'on dit « Oh, lui, il est trop tordu, on ne peut rien en faire, on ne peut pas faire des belles planches, justement. » Alors qu'on peut travailler à l'ancienne, sans machine, parce que la machine va avoir tendance à faire des choses droites, alors que si on reprend des haches, des herminettes, des outils à main, on peut travailler comme les anciens, à partir de pièces, de troncs en fait, ou de branches qui sont tordues, garder la partie tordue, faire des faces plates sur les côtés, mais en gardant le cintre naturel du bois, donc respecter la fibre du bois, et obtenir des structures qui vont être très très esthétiques, et qui vont respecter le bois, et qui sont plus résistantes, parce qu'on n'aura pas coupé la fibre. On garde l'entièreté de la pièce, et on va revaloriser un bois qui normalement va partir en bûche. Là, on en fait une pièce de structure et une pièce esthétique. Donc, c'est aussi une approche qui est très, très intéressante. Bah, pour revaloriser ce bois, il n'y a pas d'arbre qui soit mauvais. Il n'y a pas d'arbre qui soit... C'est comme les légumes. Vous allez en grande surface, vous allez avoir des légumes calibrés tout droit. Et chez le scieur, c'est la même chose. Le bûcheron, c'est pareil, il va les sélectionner. Alors que chez dans votre potager, bah, votre légume, il ne sera pas forcément droit et tout rond et tout brillant. Enfin, il ne sera pas plus mauvais. Il pourrait être très bon. Et un bois, un tronc qui est tordu, on peut quand même faire une très jolie structure avec, pour peu qu'on ait un regard peut-être un petit peu artistique aussi, ou qu'on arrive à se projeter différemment, mais on peut entre guillemets revaloriser, ou alors plutôt, je dirais, le prendre à sa juste valeur. Et non pas le revaloriser, mais surtout ne pas le dévaloriser. Il est là, il existe. C'est pas parce qu'il est tordu qu'il faut forcément le débiter en petits bouts et faire du copeau pour faire des pelets ou du bois de chauffage.
2: Ici, on est dans la forêt des Goualles, avec ces belles échancrures-là, sur les petites montagnes des Cévennes.
1: Moi, j'aime bien y venir, c'est surtout pour l'air frais, pour effectivement la vue sur les vallées, la vue sur les montagnes, et pourquoi pas les champignons, les châtaignes. Il y a ça aussi. C'est quand même un pays de châtaigniers, mine de rien. Et la châtaigne, c'est bien aussi. On peut en faire beaucoup de choses. Alors ça, le châtaignier est peut-être plus intéressant que le chêne, au final. Plus dur à travailler, parce que beaucoup plus nerveux, mais par contre, effectivement, il ramène un fruit qui peut aussi sauver de la famine, qui peut aider, qui est très, très gourmand, très intéressant. Le châtaignier, mine de rien. Ouais, finalement, je vais peut-être changer d'avis et choisir le châtaignier.
3: Et l'arbre à pain, c'est un arbre qui faisait pousser du pain.
4: Parce que les châtaignes, on fait de la farine de châtaigne et on fait le pain avec.
5: Et là où je suis née, moi, eh bien, je suis née, pour ainsi dire, dans les arbres. Je suis née dans les arbres. Il y avait des châtaigniers, et le châtaignier, c'était lui, pour ainsi dire, qui nous procurait le pain pour manger tous les jours. Voilà. D'abord, il fallait commencer par ramasser les châtaignes qui tombent au mois d'octobre. Et je peux vous dire que la terre est basse. Il y en avait des châtaignes par terre, mais elles ne se ramassent pas toutes seules. Alors, on ramasse donc nos châtaignes, et puis on les apporte sur un séchoir. Ça s'appelle, en patois on dit ça, une claide. c'est un bâtiment quand même qui contient à peu près 500 kilos. Alors on amène toutes ces châtaignes fraîches, crues, on les amène sur ce bâtiment. Il y avait une sorte de pincée, si vous voulez, mais qui était fait avec des lattes pas très larges, mais qui était un peu espacées pour laisser passer la chaleur. Donc on a amené toutes nos châtaignes là, sur ce pincée. Nous allumions un feu qui fasse une chaleur douce, avec des morceaux de tronc de châtaignier qui brûlaient très doucement, et il ne fallait pas que ça s'arrête. Et puis au bout de 40 jours, à peu près, vous comptez 40 jours, on les sort dans mon sac à jute et on les amène. Mon père avait une machine spéciale qui marchait à l'eau. Et on avait cette machine-là, elle était branchée sur le cours d'eau. C'était spécial aussi pour les châtaignes. Et les châtaignes, quand elles étaient comme ça, bien sèches, mais quand elles avaient tourné comme ça dans cette espèce d'appareil, la peau était sèche, donc elle se brisait. Les châtaignes descendaient dans un autre récipient, et après ça, on les passait, on avait des espèces de grilles, si vous voulez, pour les tamiser, dans des gros tamis, pour faire tomber les peaux, et que les châtaignes se trouvent bien nettoyées. Une fois qu'elles étaient sèches et nettoyées, elles étaient prêtes à consommer, si oui. vous voulez. Quand les châtaignes, on les avait ramassées, eh bien, on nettoyait par terre. On avait des espèces de balais qu'on faisait, que mon père faisait ça. On avait des branches qui étaient flexibles. C'était propre comme sur la table. Et là, quand on avait balayé la forêt, que les châtaignes pouvaient retomber de nouveau, on n'avait pas de mal à les ramasser. C'était notre gagne-pain, nous. Et alors, ça, avec ça, on nourrissait les cochons. Nos cochons qu'on tuait pour faire notre charcuterie, qui était, je ne vous dis pas, c'était délice. Puis en plus, on a mangé, nous, de ça, des châtaignes. On les faisait cuire et il fallait les mettre à bouillir pendant 3 heures, les châtaignes sèches. Après ça, on les mangeait ou en soupe, ou on les sucrait un petit peu, ou on les salait même, comme à notre goût.
6: C'est dans le cadre de la charte forestière de territoire qui a été rédigée depuis ces 2 dernières années là, sur le massif de l'Aiguade, qu'il y a eu des actions, pilotes qui ont été menées, notamment sur le pays viganais, pour aller chercher des bois locaux, vraiment, notamment des bois de châtaigniers secs dont personne n'avait l'usage, et de les valoriser avec des artisans locaux et puis avec... aussi pas mal de coups de main, de bénévolat, etc., dans des mobiliers urbains. Donc ça peut être simplement des petits poteaux qu'on retrouve en ville pour limiter le stationnement, par exemple. Et puis ils ont fait aussi une pergola, ils ont fait des bancs. Alors c'est du mobilier assez rustique, mais ça permet de remettre du lien, en fait, entre le territoire, la ressource en bois locale, encore plus si elle n'est pas du tout utilisée, et puis des utilisations qui peuvent se faire... vraiment très proche, quoi. Voilà, là maintenant au Vigan, il y a un certain nombre de mobilier urbain qui vient de ça, et donc ça c'est notamment ça a été impulsé par la charte forestière de territoire, et également du coup un collectif d'artisans qui s'est monté au Vigan avec différentes spécialités entre le charpentier, le luthier, le concepteur de mobilier, designer, et voilà, ça fait un petit groupe d'artisans qui peut être très intéressant de mobiliser pour les communes, les collectivités du coin ou pour l'ONF en tant qu'établissement public qui recherche des mobiliers pour faire un aménagement de site ou ce genre de choses, quoi.
7: Arnaud Ménardi, je suis menuisier en siège. J'ai créé l'atelier Chatterson en 2006. Historiquement, je suis bûcheron, donc je coupe les arbres dans la forêt que je transforme sous forme de mobilier en bois brut, en rondins de châtaignier, brut avec l'écorce essentiellement et de temps en temps sans écorce aussi. Voilà. Donc je fais du mobilier paysan, qui est du mobilier, on va dire, très rudimentaire, très sommaire. Essentiellement des assises, donc des chaises, des tabourets, des fauteuils, des bancs, mais aussi parfois des bureaux, des tables ou d'autres meubles sur demande des clients. Je travaille essentiellement sur mesure, à la demande de décorateurs ou de designers avec qui je fais des collaborations. Je mets à disposition mes savoir-faire pour réaliser des meubles sur des dessins, par exemple, qu'ils m'apportent, ou alors qu'on réalise ensemble à quatre mains à l'atelier, à partir de projets plus ou moins définis. Ces meubles, ils sont destinés bien souvent à meubler des boutiques, des hôtels, des restaurants, mais aussi ils vont chez des particuliers parfois, dans des appartements pas trop par ici, un peu au niveau national et international, mais un peu ici quand même aussi. J'utilise donc du bois de châtaignier, parce que le bois de châtaignier, en fait, à l'origine, je voulais vivre de la forêt dans la forêt, donc je me suis installé dans une vieille ferme cévenole, isolée, 12 km du village, dans la vallée française, et je vivais à partir du bois qui était autour de la maison, qui me servait de matière première pour faire mes ouvrages. Au fur et à mesure, mon projet s'est étoffé, et du coup, j'ai eu besoin de plus de bois, donc j'ai été mis en relation avec des propriétaires forestiers par l'intermédiaire du CNPF, le Centre National de la Propriété Forestière, qui m'a fait faire des travaux d'amélioration de peuplement dans des jeunes taillis de châtaigniers, desquels je tire ma matière première, pour réaliser mes ouvrages. Maintenant, mon activité s'est encore un peu étoffée. Je fais appel à des bûcherons qui me coupent le bois, qui me font des coupes de bois soit sélectives, soit des coupes de jeunes brins de châtaigniers qui ont entre 3 et 5 ans, qui sont soit ici, soit dans d'autres régions de France aussi. Je travaille ici avec un bûcheron sur le massif de Saint-Caux à Aumessas, Philippe Bouet, et je travaille avec des feuillardiers dans le Limousin, en Dordogne et en Charente, qui eux coupent de grandes quantités de bois chaque année et qui me fournissent le bois qu'ils ont en trop dans leur coupe, pour faire mes ouvrages quand j'ai besoin de plus grandes quantités que celles que je peux trouver par ici. J'essaie au maximum de recentrer mon sourcing de bois sur le massif Cévenol, mais ça prend du temps. Ça fait 10 ans maintenant que je fais des améliorations de peuplement sur le massif de Saint-Caux avec Philippe Bouet, là, pour améliorer les peuplements pour qu'ils soient plus appropriés au travail que je fais. Parce que du coup, le travail que font les feuillardiers en Charente, Dordogne, Limousin, c'est de renouveler très régulièrement les peuplements pour avoir des jeunes brins qui poussent très vite et qui du coup sont très souples pour résister à la torsion. Depuis 10 ans, en fait, j'ai renouvelé des peuplements sur des parcelles, des petites parcelles sur lesquelles, en fait, on coupe les arbres tous les 3 ans. Et au bout de 2 renouvellements, donc à la 3e coupe, on obtient du bois qui est beaucoup plus vigoureux dans la croissance, en fait, et qui du coup résiste mieux à la torsion, à une forme plus cylindrique et plus résistant, plus approprié pour la réalisation de mes ouvrages. Voilà. Après, j'ai monté mon activité autour de savoir-faire qui sont intimement liés au bois de châtaignier. 4 principaux savoir-faire. Le savoir-faire de chaisier d'abord, qui fabriquait et qui restaurait les chaises en bois rond ou pas rond historiquement. La vannerie, qui faisait la vannerie d'usage, les paniers, tout ça, et notamment une vannerie très spécifique qui servait à l'époque dans la région de Limoges au transport de la porcelaine. Le cintrage à la vapeur, qui consiste à chauffer le bois avec de la vapeur pour le cintrer, le tordre ou le redresser. Et le métier de feuillardier, qui donc fabrique les feuillards qui servent à cercler les tonneaux. Ces feuillards qui sont en bois, qui servent aujourd'hui à couvrir les feuillards métalliques qui retiennent les douelles sur les tonneaux. Mais historiquement, ces feuillards en bois étaient à la place des feuillards métalliques, quoi. Donc ça, c'est les 4 savoir-faire que j'ai actualisés pour mettre à disposition de projets d'aujourd'hui, quoi. Alors ce mobilier, il est destiné, alors déjà il est conçu, il est co-conçu en étroite collaboration avec des décorateurs, des designers qui font des dessins qui souvent sont imprégnés de l'histoire du mobilier dans le temps, on va dire, et assez inspiré et imprégné de l'histoire paysanne et rurale, en fait. Donc il y a beaucoup de parallèles avec des meubles qu'on connaît, qu'on a vu, le tabouret de traite, la chaise de jardin historique. Tout ça, ça a été construit, justement, je parlais de la vannerie de la porcelaine de Limoges. En fait, c'est les vanniers qui fabriquaient la vannerie d'usage pour transporter la porcelaine, qui, à un moment, quand la porcelaine a arrêté d'être transportée dans des vanneries et passée dans le carton, ils se sont mis à faire du mobilier pour continuer leur activité, en fait. Et de là est née une tradition de fabrication de meubles en vannerie de châtaignier. Donc tout ça, c'est inscrit dans une histoire paysanne ancienne, quoi. C'est souvent aussi imprégné de motifs qu'on retrouve beaucoup dans le mobilier en bambou, en rotin, par exemple, ou en osier, parce qu'en fait, c'est des matières qui ont les mêmes caractéristiques techniques et qui ont bénéficié d'un engouement à peu près au même moment partout autour de la planète, c'est-à-dire qu'au milieu du 19e siècle, les hommes sont arrivés à un même stade de technicité et en même temps, ils avaient les mêmes besoins de se meubler. Et donc, en Asie, il y avait le rotin et le bambou. En Europe, il y avait le châtaignier. Et aux États-Unis, il y a eu l'hickory et les meubles des pionniers américains. En Europe centrale, il y a eu les chaises Tonnet, Michael Tonnet, qui a fait tout ce mobilier de bar qu'on connaît. Et tout ça, ça utilise les mêmes principes de résistance à la torsion du bois, avec ou sans vapeur, mais sous ce même principe un petit peu de chauffer le bois pour le tordre ou le redresser, quoi. Donc on retrouve un peu esthétiquement tout ça, et on retrouve surtout une grande inspiration du matériau naturel et donc de la forêt, surtout effectivement avec le châtaignier, parce que le châtaignier en fait a une écorce noire qui du coup se voit bien, que le rotin c'est plus clair, le bambou aussi c'est clair. Il y a du bambou noir, mais c'est plus rare. Là, le châtaignier, en fait, avec son écorce, il a un lien direct à la forêt. Et on a vraiment l'impression, quand on a un meuble en châtaignier avec de l'écorce chez soi, on a vraiment l'impression d'avoir un bout de forêt dans son intérieur, quoi. C'est ce que je dis souvent, voilà. Mes meubles sont tombés de la forêt dans nos intérieurs et ils apportent un petit bout de forêt dans nos intérieurs contemporains. Un ami dit aussi, d'ailleurs, que ces meubles avec cette écorce noire sont très chauds, très chaleureux. Et du coup, ils apportent comme la chaleur d'une cheminée dans une pièce. Et du coup, il dit, dans un intérieur très épuré, très blanc, inox, cuir et tout ça, tu mets un meuble de l'atelier Chatterson et du coup ça réchauffe la pièce, quoi.
2: Et puis quand on a un mobilier en châtaignier chez soi, ça fait vivre l'esprit de la forêt dans l'esprit des hommes. Ça, c'est important.
7: C'est vrai. Je travaille justement avec les designers sur des dessins de plus en plus épurés pour avoir des choses qui soient le plus léger possible en termes de dessin et du coup prendre moins de place dans les intérieurs. Les meubles aussi eux-mêmes, là j'ai travaillé récemment sur un petit fauteuil avec Hubu Benz, qui est un designer de Montpellier, un micro-fauteuil qui fait à peine 60 cm de haut et 40 cm de large, qui a une assise à 35-40 cm du sol, ce qui fait que ça fait un tout petit fauteuil qui prend pas de place et qui peut aller dans n'importe quel intérieur, aussi étriqué soit-il. Ça ne prend pas énormément de place, parce que souvent, en fait, les meubles en châtaignier, ils ont besoin un petit peu, il y a beaucoup d'ornements, et du coup, ça prend un peu de place, ça peut prendre du volume et de la place. Mais mon travail, justement, depuis l'origine, ça va bientôt faire 20 ans, je travaille à épurer ces dessins pour arriver à faire des meubles qui soient le plus sobres possible, avec les mêmes qualités de résistance et les mêmes qualités esthétiques qui se conservent quand même malgré l'épure du dessin, quoi. Voilà. Après, je travaille aussi sur des meubles plus ornementés, on va dire, avec beaucoup d'ornements. C'est un autre courant en fait qu'il y a dans le mobilier en fibre naturelle. Mais mon dada, c'est quand même d'aller vers les meubles les plus épurés possibles et aller de la forêt jusqu'à l'ouvrage, voir le bois, en fait, l'arbre sur pied et le meuble dans la maison une fois installé, quoi. Voilà, ça, c'est ce qui m'a occupé l'esprit pendant pas mal de temps. Aujourd'hui, ce qui me plaît, c'est le lien en fait que je fais entre les designers et mon métier. Mettre mes savoir-faire à la disposition des décorateurs implique une grande proximité avec ces gens. C'est souvent des histoires humaines finalement, plus qu'autre chose. C'est-à-dire que c'est soit je choisis des décorateurs, des designers avec qui j'ai envie de travailler, soit des designers, des décorateurs viennent me voir parce qu'ils ont envie de travailler avec moi. Et du coup, il y a une histoire humaine qui se crée là autour d'un objet qu'on co-construit. Et ça, c'est super enrichissant parce que ça me permet de pousser mes savoir-faire dans des endroits où j'irais pas les pousser seul. Et puis ça oblige à une certaine humilité partagée. C'est-à-dire qu'il y a à la fois l'humilité de l'artisan qui a les limites de ce savoir-faire et puis l'humilité du designer qui doit aussi faire des choix dans ses dessins pour que ça colle avec les savoir-faire de l'artisan et puis du matériau aussi. Et tout ça, j'aime beaucoup cette relation forte qu'il y a à ce moment-là avec mes partenaires dans ces projets. La forêt de l'Aigoual, ça inspire parce que c'est toute une histoire, effectivement. Ce soin qu'on a porté justement au territoire, ça correspond bien à l'image que je me fais moi de mon activité, c'est-à-dire être sur un territoire, vivre sur un territoire, en prendre soin et en vivre, quoi. Et là, l'idée qu'on a pu comme ça s'attacher à un territoire et y faire des plantations et s'y attarder pour redonner vie à une forêt, c'est quelque chose qui me semble très envoûtant presque, quoi. Le lien entre l'homme et la forêt est important pour moi, et le fait que des hommes avant moi aient pu s'y attarder, ça m'inspire beaucoup, effectivement. Je pense que j'aurais pas eu le même projet ailleurs que dans les Cévennes, en fait, et sur le massif de l'Aigoual. Parce que l'histoire locale implique aussi cette grande proximité entre les arbres et les hommes, quoi. Un de mes credos, ça a toujours été que la forêt doit être vivante. Alors, elle doit être vivante par les arbres qui poussent et qui sont en végétation, on va dire, mais elle doit être vivante aussi parce qu'elle doit occuper les hommes, que des hommes s'occupent d'elle, en fait, qu'il y a une interaction. Je parlais d'interaction entre les designers et moi, les décorateurs et moi dans l'atelier, mais il y a aussi une interaction qui se fait entre l'homme et la forêt dans les bois. Je parle d'une forêt vivante à l'échelle artisanale, qui fait vivre des familles et pas des usines et des industriels, quoi. Et à ce moment-là, on peut trouver de la vie aussi, et une vie qui est partagée entre les arbres et les hommes, quoi. Je pense par exemple aussi aux interactions qu'il y a quand on fait les fourches de sauve, là où il y a une intervention de l'homme dans la conduite du peuplement pour faire la forme de la fourche. De la même manière, quand on conduit un peuplement de châtaigniers, il faut des interventions de l'homme pour que la croissance du châtaignier aille dans le bon sens et que ça produise du bois de qualité. Encore une fois, moi je parle de forêt vivante pour produire du bois, je ne parle pas de forêt naturelle qui aurait vocation juste à faire vivre la forêt.
2: T'aimes bien être dans une forêt?
3: Oui et non. Oui parce que on est dehors et on s'amuse, et non parce qu'on peut très vite se perdre.
8: Ce qu'il y a sur le tronc d'arbre, ce que je pense, c'est qu'en fait, quand on est perdu dans la forêt, on peut s'aider sur le tronc d'arbre, il y a de la mousse, et ça pousse toujours du côté vers le nord, qui est derrière nous. Si t'habites vers le nord, faut regarder là où il y a la mousse des arbres. Mais si t'habites vers le sud, tu sais que le sud, c'est ta main gauche quand t'es placé droit face à un arbre. Tu sais que c'est vers la gauche. Et le sud, c'est quand t'es placé devant un arbre, c'est la droite. Et tu sais que du coup, on ne peut pas se perdre si on connaît la technique. Mais il y en a beaucoup, par exemple, ceux qui connaissent pas la forêt qui vont, ils se perdent très facilement.
9: Une fois, on chassait, mon père il filait devant, et à un moment donné, j'ai plus rien vu. Et là, j'ai vu plein de pins alignés. Je les ai suivis, je suis arrivée au chemin, à la voiture, et j'ai appelé mon papa, et voilà.
2: C'est comme si les pins t'avaient ramené.
9: Voilà, un peu comme ça.
10: Je peux escalader dans les arbres qui sont coupés, et je peux faire un pont d'arbres. Avec mes pieds, je les tords comme ça, et ça fait un pont d'arbre.
11: Il y a des entrées au chemin.
12: Comme un petit peu comme la porte, sauf qu'il n'y a pas de porte. Il y a des arbres à la place.
10: En fait, dans la forêt, il y a un chemin. Qu'un chemin est écrit « sortie », et je sais lire aux sorties. Du coup, je prends ce chemin et ça sort.
13: Ce que je regrette beaucoup, c'est qu'on soit tellement dans la consommation que même quand on dit les gens qui viennent, pas tous, évidemment, je ne veux pas généraliser, mais qu'on habite ici ou pas d'ailleurs, on est dans la consommation, dans la consommation de la nature. On va consommer de la randonnée, on va consommer parce qu'il y a du champignon, on va consommer parce qu'il y a des choses à ramasser. Et donc les gens sont perdus quand ils viennent à l'Aigoual, qu'il y a du brouillard, ça arrive plus une fois de dire mais... Bon, c'est pas marrant, il n'y a pas la vue. On dit qu'on vient à l'Aigoual quand même pour voir la vue. Mais c'est une expérience incroyable. Mais restez dehors avec le vent. Essayez de vivre ça. Restez une heure dehors. Restez une heure à l'extérieur de votre voiture au lieu de reprendre, de claquer la porte et de rentrer. Essayez de vivre une heure, d'aller... Alors, s'il y a trop de vent à l'Aigoual, allez dans la forêt. Allez dans la forêt, faites une petite boucle super bien balisée. Regardez, essayez. Ne soyez pas... S'il n'y a pas de soleil, s'il n'y a pas de ci, s'il n'y a pas de mi, on repart, on est déçu. Mais non, en fait, je me sens très privilégiée de pouvoir penser ça et le vivre. Je trouve que c'est dommage que les gens, la plupart, ne le ressentent pas. Parce qu'on est dans la frustration de tout le temps, en fait. Mais c'est vital. On sent qu'on fait partie d'un tout. On n'est pas un espèce de truc hors sol qui est là, qui peut vivre juste dans un bâtiment, aller faire ses courses au supermarché. Et non. C'est ressentir qu'on fait partie vraiment d'un tout. Et que c'est ça qui est naturel, c'est ça qui est normal. Moi, j'aime bien aller en ville, aller dans les musées. Le humain, il est comme ça aussi, il a besoin de nourriture intellectuelle aussi. Mais je pense qu'il faut savoir prendre tout ça à bras le corps, tout ça. Et pas sectoriser, séparer. Alors, je sais pas, est-ce que c'est difficile de prendre conscience Je pense que c'est difficile de l'intérioriser, tout ça. Il faut du temps. Je pense qu'il faut beaucoup de temps, mais il faut le prendre, le temps.

0: notre domicile vivant ici, un temps, en arrivant par Valerogue, vous verrez posé sur le mont Aigoual et se découpant dans le ciel, l'observatoire, cet ermitage des nuages. Ses murs et sa tourelle en pierre, parfaitement moulée, ressemblent à un château de sable qui couronne la forêt. Il a vu passer forestiers, botanistes, météorologues et nombre de travailleurs et d'amoureux de l'Aigoual. Il abrite aujourd'hui le climatographe et continue, avec une ardeur juvénile, de résister aux vagues de l'histoire et du vent. Si vous venez élire domicile vivant ici, un temps, après un épisode de Cévenol, vous verrez les cascades saisonnières du massif dévaler les replis de la montagne en autant de filaments éclatants comme tombés du ciel. Et vous entendrez alors la montagne chanter. Plus tôt et plus bas, accoudés sur l'un des ponts de l'Hérault, certains auront vu des bluettes, de vraies étincelles briller dans l'eau. Les gros cailloux arrachés à la montagne s'entrechoquent en roulant dans le courant qui les emporte. Eux aussi voyagent et crépitent comme le feu. Si vous venez élire domicile vivant ici, un temps, dans la forêt de l'Aigoual, eh bien, vous remarquerez peut-être, parfois avec leurs manchons de brume, des fleurs ou des plantes qui poussent dans un endroit insolite ou qui vous sont complètement inconnues. Vous pourrez alors dire, comme les gens d'ici, l'air de rien, mais d'un air qui en dit long, bah, encore des graines tombées des poches de Charles Flahaut. Vous venez d'écouter les cinquièmes déclarations d'Aigoual. Déclaration de changement de domicile vivant. Merci aux enfants des écoles publiques de Trèves, Camprieux et La Nuéjolle, et à leurs enseignantes. Merci à Rebecca Clémenceau, accueillante au gîte d'étape de Cap de Côte, à Bernard Piercot, technicien forestier à l'ONF, à Jean-Marie Angelini, retraité Viganais, à Pierrot Pialo, dit Caillou, bûcheron à la retraite et Cévenol Réboussier, à Sylvain Masson, charpentier. Merci à Marie-Andrée, dite Marinette, la presque centenaire de la résidence des Ormeaux à La Nuéjolle. Merci à Valère Marsaudon, ingénieur forestier à l'ONF et photographe naturaliste, à Arnaud Ménardi, menuisier en siège, atelier Chatersen, et à Céline Pialo, artiste. 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En partenariat avec le studio Raw Power Records et Radio Larzac. Une création de Clémentine Magéra, conteuse et autrice illustratrice, avec le concours aérien des oiseaux de l'Aigoual. Pic noir, chouette de Tegmalm, chouette chevêche, mésange noir, citelle, troglodyte mignon, grimpereau des bois, pinson des arbres, roitelet huppé, rouge-gorge, qui illumine ce bosquet de podcasts.
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0: 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Voilà, voilà, c'est Du poil sous les bras, c'est même la 79e émission de Du poil sous les bras et c'est une émission enregistrée après le second tour des municipales de 2026. Je le précise parce que la politique locale, c'est tout le temps qu'il faut en parler, pas seulement lors des élections. D'ailleurs, le plus intéressant, c'est le troisième tour, hein, celui qui dure 6 ans en général, 7 ans cette fois. Le troisième tour, c'est la réalité de ce que la municipalité élue va mettre en place au fil de sa mandature. Et notamment, ce qui sera mis en place pour lutter ou pas contre les inégalités. Mais avant de parler de cette lutte avec mon invité, voyons à qui nous avons affaire.
1: Alors, les gens comme moi, je crois que c'est les femmes de 50 ans qui vivent leur meilleure vie. Moi, j'ai une vie compliquée, un peu dure parfois, notamment sentimentalement, mais aussi très intense professionnellement. J'ai eu 4 enfants, dont 3 quand j'avais 25 ans. Donc, à 25 ans, j'avais 3 enfants. Et là, ma dernière fille vient d'avoir 18 ans. J'ai un amoureux formidable. Mon boulot est super. Je fais des chroniques à la radio. J'ai écrit de la fiction. Je crois que ma vie pourrait pas être plus parfaite. Enfin, voilà, je suis très heureuse et je me souviens très bien avoir entendu quand j'étais plus jeune ces histoires sur à 50 ans, la ménopause, les enfants qui s'en vont de la maison, tout ça, c'est quand même en gros déprime. Et moi c'est le contraire, vraiment le contraire. Donc je suis sûre qu'il y en a d'autres des comme moi et c'est trop bien. Et donc à celles qui galèrent un peu autour de 30, 40, tout ça, qui se posent plein de questions, franchement, laissez couler, ça peut être vraiment encore super mieux.
0: Hashtag, je suis une femme de la cinquantaine. Oui, oui, oui, la cinquantaine, c'est l'éclat. Je confirme, je crois que moi aussi, je vis ma meilleure vie. Alors bon, côté ménopause, c'est pas complètement gagné. Hein. Après 341 jours sans mes règles, eh bien, elles sont revenues. Alors pas longtemps, pas nombreuses, mais quand même la grosse loose. Le seul avantage, c'est que quand j'ai commencé à en parler au patron de mon bar préféré, il m'a offert à boire pour changer de sujet. Voilà, c'est quand même marrant les règles. Hein. C'est un sujet qui ne concerne pas les hommes. En tout cas, bon, ils n'ont pas leurs règles, ça nous a pas échappé. Mais ils sont souvent plus gênés que nous, les femmes, quand on en parle. Bref, revenons à notre brebis heureuse du jour. Bonjour Cécile.
1: Bonjour, je suis Cécile Duflo et je suis la directrice générale d'Oxfam France, une ONG qui agit contre les inégalités.
0: Et oui, vous le saviez peut-être déjà, Cécile Duflo est désormais directrice générale d'Oxfam France. Je dis désormais, mais ça fait déjà un petit bout de temps. Alors Oxfam, ça vient de Oxford Committee for Relief Famine, un comité de lutte qui s'est créé d'abord en Angleterre et qui s'est développé, qui a évolué, on va y revenir. Mais du coup, ne nous attardons pas trop sur le passé et regardons devant. Et devant nous, eh bien, qu'est-ce qu'il y a ? Devant nous, il y a la pauvreté, encore et toujours, et les inégalités qui explosent. Depuis 2019, la fortune des milliardaires français a augmenté de plus de 24 milliards d'euros, 13 millions d'euros par jour, s'il vous plaît. Dans le même temps, grosso modo, en France, plus d'un million de personnes ont-elles basculé dans la pauvreté, et principalement des femmes, une pauvreté qui dépasse aujourd'hui 15% de la population française. Alors, A plus B égale C, plus il y a de très très riches, et bien plus il y a de très pauvres. Et plus il y a de richesses indécentes, et bien plus il y a de misère criante. Inégalité rime avec pauvreté, et c'est là que je reviens à la politique locale. Car partout, si on veut que l'inégalité régresse, autrement dit, que l'égalité progresse, et bien il faut qu'elle soit portée politiquement, cette égalité. Et c'est ça, un des messages forts d'Oxfam. Pour que les inégalités reculent, il faut le vouloir, il faut agir politiquement et donc, ben, par exemple, localement, à l'échelle de nos villes, au quotidien, avec des solutions concrètes et créatives. La politique de la ville, c'est un des échelons de la lutte contre les inégalités sociales, climatiques et de genre. Et c'est de ça que j'avais envie de parler avec Cécile Duflo, tout de suite, dans Du poil sous les bras.
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0: Je vous le disais à l'instant qu'on allait parler tout de suite hein, des inégalités, mais en fait, juste avant, j'aimerais quand même savoir d'abord, mais qu'est-ce qui a amené Cécile Duflo chez Oxfam ?
1: Moi, j'ai un parcours un peu bizarre, en fait, pas très commun, parce que d'abord, j'ai fait des études dans le privé pendant 10 ans. Et donc, j'ai pas du tout commencé par la politique et surtout pas en étant collaboratrice d'élus. Donc, vraiment, j'ai travaillé ça m'a beaucoup apporté parce que c'est ce que je voulais aussi en arrêtant la politique. Et donc, après ces 10 années, je me suis engagée en politique. Petit à petit, j'ai pris des responsabilités jusqu'à devenir secrétaire nationale des Verts, donc la chef du parti. À l'époque, je travaillais encore à temps partiel. J'étais secrétaire nationale et j'étais aussi salariée dans un groupe privé à temps partiel pendant 2 ans, 1 an et demi. Et ensuite, j'ai vécu de la politique à plein temps, en tout 7 ans, en étant ministre, en étant élue régionale et puis ensuite députée. Et quand j'ai perdu les élections, ce que j'avais anticipé parce que c'était assez prévisible après l'élection d'Emmanuel Macron, je me suis dit, là, je fais autre chose. Je ne sais pas si je referai un jour de la politique ou pas, mais je voulais faire autre chose et je voulais retrouver un travail. Et c'est à ce moment-là que j'ai répondu à quelques annonces, mais à celle d'Oxfam qui proposait le poste de directrice générale. Et donc, on était 120 candidats. J'ai fait plein d'entretiens. Des entretiens en anglais, des tests psychotechniques. Et j'ai été recrutée avec un choix du conseil d'administration qui était un choix qui était osé, de recruter une ancienne femme politique avec une visibilité médiatique. Mais je crois qu'ils ont eu raison. Je veux le dire parce que ça va bientôt faire 8 ans. Et je crois qu'il fallait 2 choses à Oxfam, à la fois plus de visibilité. Donc là, c'était un espèce de bon accord. Je pouvais apporter une partie de ma notoriété à un sujet et à un projet qui m'intéressait. Et puis aussi, de la gestion d'organisation. Parce que moi, je pense que ce que j'ai appris au fil du temps, je le dis, c'est pas souvent facile pour les femmes de le dire, mais moi, je pense que je suis une chef, en fait. Je sais diriger. Ce qui ne veut pas du tout dire, au contraire, d'ailleurs, de tout ce qu'on vit, donner des ordres, mais essayer de comprendre quels sont les bons moyens de mettre des gens à la bonne place et trouver les bonnes clés pour que tout le monde soit content à sa place et que l'organisation bouge. Et Oxfam a beaucoup changé depuis que je suis arrivée et me sens toujours aussi à ma place et alignée dans une organisation qui lie les questions sociales et les questions environnementales.
0: On sent qu'elle est épanouie, Cécile Duflot, chez Oxfam. Et pour être honnête, Oxfam, je ne connaissais pas trop avant que Cécile en prenne la tête. La notoriété et le réseau de Cécile Duflot ont, moi je le crois, beaucoup apporté à Oxfam. Alors pour autant, je me doute bien que parmi vous, auditeurs, auditrices, certains ne savent toujours pas bien ce qu'est Oxfam.
1: Alors Oxfam, c'est très connu dans certains pays, notamment en Grande-Bretagne, en Belgique par exemple. C'était moins connu en France, mais Oxfam France fait partie de la grande famille d'Oxfam International, avec la particularité que c'est une confédération, donc chaque association nationale est indépendante. Donc Oxfam France a une identité particulière. Et l'identité d'Oxfam France, c'est d'être née en 1989, au moment du bicentenaire de la Révolution française. Et le président de la République à l'époque, François Mitterrand, organise entre autres un G7, donc un sommet des 7 pays les plus riches, au sommet de la Grande Arche qui vient d'être inaugurée. Et un certain nombre de collectifs disent non, mais en fait, l'idéal des révolutionnaires, 200 ans après la Révolution française, c'est un idéal de solidarité entre les pays du Nord et les pays du Sud. Et ils créent un appel qui s'appelle Agir ici pour un monde solidaire. Et c'est ça qui va devenir Oxfam France. Donc, dans son ADN, dans son identité, il y a vraiment cette idée de la solidarité entre le Nord et le Sud qui a évolué vers la lutte contre les inégalités avec une forte dimension environnementale, climatique, parce que ce qui aggrave les inégalités, c'est 2 choses. C'est la crise climatique et c'est le fait des inégalités millénaires entre les hommes et les femmes. Donc voilà, c'est les 3 sujets qu'Oxfam lie avec 2 modes d'action sur le terrain. On a des collègues qui font du travail humanitaire pour les populations qui sont victimes de catastrophes naturelles ou de conflits. Mais on a aussi tout un tas de projets de développement dans les pays du Sud, notamment autour des communautés de femmes, de l'agroécologie en particulier, mais pas seulement. Il y a aussi de l'étuvage de riz, par exemple, tout un tas de projets qui permettent de donner à ces communautés les moyens de construire leur propre avenir. Et tout ça, ça fonctionne grâce à des dons. Puisque Oxfam a aujourd'hui 67 000, presque 70 000 donateurs qui, chaque mois ou une fois par an, nous donnent de l'argent pour qu'on puisse fonctionner et puis soutenir tous ces projets partout dans le monde.
0: Vous l'aurez compris, Oxfam est un mouvement citoyen au service de la lutte contre les inégalités et la pauvreté. C'est une association, loi 1901, d'intérêt général, une organisation qui s'active à chercher des solutions durables dans 85 pays pour mettre fin donc aux injustices qui engendrent la pauvreté. Mais comment on mobilise justement ce pouvoir citoyen localement pour agir parfois à l'autre bout du monde ? Est-ce qu'avec la pauvreté qui s'accroît en France, cet objectif de solidarité internationale est toujours bien compris par la population ?
1: Alors d'abord deux choses. Oxfam, historiquement, on a moins, au tout début en France, l'idée c'était quand même de faire bouger les choses en Europe et en France, c'est-à-dire de dire qu'est-ce que nous on fait, notamment on fabrique des armes, ou on subventionne un certain nombre de produits agricoles et du coup on désorganise totalement l'agriculture des pays du Sud. Donc qu'est-ce qu'on fait nous et qu'est-ce qu'on pourrait faire différemment pour pas nuire aux pays du Sud. C'était plutôt ça au départ la logique. Donc il y avait vraiment le fait de s'intéresser à ce qu'on faisait nous. Et aujourd'hui, on a beaucoup travaillé parce que le sous-entendu de ça, c'était de dire aussi nous, on est sympa et on aide les pauvres gens du Sud, qui avaient un côté un peu colonial et un peu surplombant. Donc ça, pour le coup, on s'est débarrassé de cette logique depuis très longtemps. Le siège, enfin c'est même si c'est toujours un combat de déconstruction de sa pensée, le siège d'Oxfam International, il est à Nairobi au Kenya, il n'est plus à Oxford en Grande-Bretagne depuis presque 10 ans maintenant. Et pour nous, ce qui est important, c'est justement de partager les mêmes valeurs dans tous les pays. Donc la lutte contre les inégalités, elle existe aussi en France. Et Oxfam France, on travaille au service et avec nos collègues de tous les pays du monde, mais on travaille aussi sur la France. On a publié un certain nombre de travaux sur, et d'alertes, notamment sur l'aggravation des inégalités en France. Le premier document vraiment très clair, c'est au moment de juste après l'élection d'Emmanuel Macron, où on dit vers un quinquennat des inégalités en analysant le projet de loi de finances de l'époque. Et en fait, bah, on avait raison parce que bah, l'INSEE a montré qu'on n'a jamais eu autant de pauvres en France qu'aujourd'hui et que les plus riches des plus riches n'ont jamais été aussi riches. Donc oui, les inégalités se sont aggravées. C'était prévisible quand on regardait les choix politiques. Donc nous, on travaille aussi sur la France. Ce qui ne veut pas dire qu'on ne promeut pas la solidarité et qu'on ne pense pas cette vision de la lutte contre les inégalités dans une vision internationale. Bien sûr qu'il y a un repli, il y a peut-être en termes de valeur une moins grande évidence, c'est-à-dire que pendant des années, critiquer le fait de sauver des gens qui se noyaient dans la mer Méditerranée, c'était absurde. Là, il y a eu quand même l'émergence d'un discours tout à fait négatif, mais ce n'est pas parce que ce discours émerge qu'on ne doit pas le contrarier, voire le combattre, ce qu'on fait, mais on doit aussi se mêler de ce qui se passe chez nous. Donc en fait, c'est vraiment Oxfam essaye d'équilibrer ses approches entre chez nous et la solidarité avec les autres pays.
0: Macron avait promis, hein, rappelez-vous, de s'occuper des inégalités. Alors, en un sens, il s'en est occupé, hein, il les a renforcées. Voilà, il a fait très exactement l'inverse de ce qu'il faudrait faire pour avoir une société plus juste. Pour autant, ça me questionne souvent d'essayer de comprendre pourquoi une partie de la population préfère blâmer les pauvres plutôt que s'en prendre aux ultra-riches qui piétinent tout le monde. Et c'est embêtant, cette incompréhension, parce que si on veut, comme Oxfam, lutter contre les inégalités, il faut peut-être d'abord que tout le monde soit bien d'accord sur d'où proviennent ces inégalités, sur ce qui les engendre, ce qui les produit.
1: D'abord, si on pose la question aux gens de façon précise, ils partagent assez largement l'idée qu'il faut lutter contre les inégalités. Ce qui est vrai, c'est qu'on a du mal à se représenter l'immensité de certaines richesses. On a 1 million d'euros, 2 millions d'euros, allez, même 10 millions, on voit à peu près ce que c'est. Mais en fait, 1 milliard, 10 milliards, ça n'a rien à voir. Et je raconte souvent cette histoire pour que les gens visualisent. Si je te donne 1 euro toutes les secondes, comme ça, bim, 1 euro, 1 euro, 1 euro, il va falloir 12 jours pour que tu sois millionnaire. Pour que tu sois milliardaire, il faut que je continue comme ça, 1 euro, 1 euro, 1 euro pendant 32 ans. Donc la différence entre millionnaire 12 jours et milliardaire, c'est 32 ans avec 1 euro par seconde. Donc il faut se rendre compte de l'énormité et du coup de tout ce qu'on pourrait faire si on partageait un peu mieux cette hyper fortune. Parce que ce qui est sûr, c'est qu'on ne ruinerait pas les milliardaires. Il n'y a aucune chance. Nous, ce qu'on demande, c'est un peu plus de justice, voire beaucoup plus de justice, sans dire qu'on va tous être pareils. C'est pas du tout ça notre propos. Mais c'est de dire, là, on a atteint des seuils d'inégalité qui sont pas acceptables. Et oui, notre sujet, c'est la pauvreté. C'est-à-dire que le vrai sujet, c'est que, et ça a été montré pas seulement par des ONG, mais par le Fonds mondial international, par la Banque mondiale, le meilleur moyen de lutter contre la pauvreté, c'est de réduire les inégalités. C'est pas la croissance économique, par exemple, ce qu'on a cru pendant très longtemps. Et donc ça, bah, c'est évidemment, ça contredit totalement une espèce de mythe qu'on appelle le ruissellement, c'est-à-dire que plus les riches vont être riches, plus ça va dégouliner sur les autres. C'est le contraire. Plus ils sont riches, plus ça remonte vers eux. Et donc, bah, ça, il faut en faire à la fois prendre conscience, donner les outils. C'est ce que nous, chez Oxfam, on appelle le pouvoir citoyen. Parce qu'on pense que tous les gens ont une partie de la solution. Et qu'on est bien plus nombreux, sur les 67 millions que nous sommes, à être favorables à davantage de redistribution et à davantage de justice. Il faut juste être conscient qu'on peut exercer ce pouvoir. Soit en étant élu, soit en votant, mais aussi au quotidien, en parlant avec ses élus, en signant des pétitions. Il y a plein de moyens d'agir dans le débat pour faire bouger les choses.
0: Ce n'est pas la croissance économique qui réduit les inégalités. Pourtant, c'est ce que nous rabâche à longueur de temps une frange non négligeable de dirigeants politiques pour nous faire accepter leurs mesures soi-disant d'aide à la croissance. Alors non, pour réduire les inégalités, il faut d'abord commencer par arrêter ce mythe de la croissance et de l'argent qui ruissellera et qui s'appelle Oriot, justice sociale. Non, c'est pas ça la justice sociale. Oxfam, qui est plus pragmatique que certains politiques, propose des solutions pour ici, maintenant, là, chez nous en France. Par exemple, une taxe sur les voyageurs aériens fréquents. Avec une recette estimée à 2,6 milliards d'euros. Ou l'extension du malus auto pour les grosses voitures très polluantes, comme les SUV. Recette estimée, 1,5 milliard d'euros. Oxfam propose aussi une taxe sur la publicité, par exemple.

0: valeurs qu'on défend et des mesures qu'on porte peuvent être mises en œuvre au niveau local. Et donc, on a regardé les politiques qui se faisaient sur trois champs qui sont pour nous importants, les politiques féministes et d'égalité entre les hommes et les femmes, les politiques d'adaptation au changement climatique, parce qu'en France, il y a un gros, gros, gros sujet autour de cette question. On est un des pays d'Europe les plus menacés par le changement climatique. Et enfin, un dernier sujet sur les questions de lutte contre la pauvreté, de justice sociale. Et donc, on a regardé les mairies qui avaient fait des politiques qui marchaient, indépendamment de leurs étiquettes. Hein. On a aussi des mairies, on n'est pas une ONG de gauche au sens où on se met pas une étiquette, mais nous, on défend la justice sociale et l'adaptation au changement climatique. Et là, quand on regarde ça, bah, y a des mairies de toutes les étiquettes qui ont fait des choses qui sont intéressantes. Le but de ces rapports, c'est de montrer ce qui se fait de bien, de dire ce qu'on pourrait faire pour que ça puisse inspirer d'autres élus. Et surtout que ça puisse permettre que les citoyens, les électeurs et les électrices puissent engager un dialogue avec leurs élus en disant « Mais regardez, dans telle ville, ils font ça, pourquoi nous, on ne le fait pas ?» Et ça, ça a bien marché. C'est-à-dire qu'il y a vraiment eu une mobilisation autour de ces trois thématiques au niveau local. Parce que souvent, on a l'impression de se dire, mais en fait, la politique, soit tu vas sur les listes et tes candidats, etc., soit tu t'en occupes pas, tu peux juste voter. En fait, non. Il y a aussi la possibilité d'avoir cette espèce de dialogue citoyen avec les candidats et avec les élus. C'est ce qu'on a fait à l'occasion de ces élections municipales. Et donc, si les gens qui nous écoutent sont intéressés, parce que là où c'est intéressant, c'est que ça ne s'arrête pas au moment des élections. Maintenant, ils sont élus, donc ils vont mettre en œuvre des politiques. Donc, on peut toujours avoir ces échanges avec les élus. Ces rapports, ils sont sur le site d'Oxfam France et tous nos rapports, de façon générale, ils sont gratuits. On peut les télécharger, on peut les lire en ligne. Le site, c'est www.oxfamfrance.org.
1: Auditeurs, auditrices, donc vous savez ce qu'il vous reste à faire. Direction le site d'Oxfam et hop, on envoie les rapports d'Oxfam à nos élus parce que ces rapports sont pleins d'initiatives et de politiques publiques dont ils peuvent s'inspirer pour réduire les inégalités. Voilà, parfois ils n'ont pas trop d'idées pour savoir comment faire, eh bien, il ne faut pas hésiter à leur partager ces rapports parce que c'est de véritables répertoires d'initiatives positives, efficaces et réplicables. Alors voilà, j'imagine que vous voulez des exemples de ces initiatives. Je me tourne vers Cécile. Quoi dire ? Quel exemple donner ?
0: Alors, il y a plein de choses dans ces rapports, donc c'est un peu frustrant de citer que quelques exemples. Mais par exemple, on a mis en lumière qu'à Grenoble, ils ont créé des espaces intergénérationnels dans le cadre de leur plan communal de santé pour accueillir des personnes fragiles pendant les pics de chaleur, notamment les personnes âgées et les jeunes enfants. Donc, il y a un endroit à proximité, qu'on sache, dans lequel on peut aller passer du temps pour se mettre à l'abri des très fortes chaleurs. Mais il y a aussi tout le travail qui a été fait, par exemple, par un certain nombre de communes avec la taxe sur les logements vacants, à la fois pour remettre en location les logements, mais aussi pour éviter d'artificialiser les sols en construisant des nouveaux bâtiments, alors même qu'il y a des bâtiments qui sont vides. Donc voilà deux exemples, mais il y en a d'autres, hein, notamment tout le travail qui a été fait sur ce qu'on appelle la désimperméabilisation, c'est-à-dire que le vrai sujet, c'est de laisser l'eau rentrer dans les sols et se stocker pour éviter les inondations, mais aussi pour permettre de rafraîchir notamment les villes, avec la recréation de parcs, avec le fait de remplacer des parkings qui étaient des dalles de bitume par des zones qui sont arborées ou végétalisées avec des sols qui sont perméables à l'eau. Donc il y a plein de choses qui peuvent être à la fois très techniques, mais qui ont un impact très direct.

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1: Dans les rapports d'Oxfam, pour des villes solidaires, adaptées au changement climatique et féministes, tout n'est pas technique. Il y a plein de trucs et astuces, des mesures pour lesquelles on se dit « Ah mais oui, non mais bien sûr, mais pourquoi on n'y a pas pensé avant ?» Il y a des mesures assez consensuelles. En tout cas, beaucoup de mesures qui sont très simples à mettre en place. Il suffit de le décider, en fait.
2: Oui, par exemple, sur la question de comment on regarde les politiques d'égalité femmes-hommes, juste au moment où on met en place une politique, n'importe quoi, on regarde l'impact que ça a pour les hommes et pour les femmes. Est-ce que tel lieu, il est plus fréquenté par les hommes que par les femmes? Et du coup, bah, comme ça, on se rend compte quelle part du budget va en direction des hommes et quelle part du budget va en direction des femmes. Parce que la question de l'égalité femmes-hommes, c'est très simple. Si on ne regarde pas, on ne voit pas. Donc, il faut compter les femmes, il faut compter ce que ça a comme impact pour vérifier qu'on n'est pas dans une approche totalement inégalitaire. Et ça, ça ne coûte pas d'argent. Hein. D'avoir un budget genré, de regarder l'impact, ça ne coûte rien du tout. C'est juste une sorte de réflexe.
1: Mais c'est bien sûr, hein, le budget genré, c'est comme le budget vert. Vous savez, le budget vert, c'est de classer les mesures qu'on prend en fonction de leur impact environnemental. Et c'est vraiment bien de pousser vos mairies à établir ce budget vert pour bien comprendre si l'argent investi par la ville va dans le bon sens. Voilà. Et c'est pareil avec le budget genré.
2: Et quand on réfléchit budget vert et adaptation au changement climatique, on fait surtout des économies, en fait. Parce que faire aujourd'hui des équipements ou des aménagements qui ne seront pas adaptés à l'évolution de notre climat, ben ça va être très coûteux. C'est une approche qui est une approche très rationnelle pour les finances publiques de la commune aussi. En fait, ce qui est intéressant, c'est que c'est plutôt bénéfique dans toutes les directions. On voit l'effet qui permet d'économiser de l'argent public dans une période où il n'y a pas abondance non plus d'argent public. Donc c'est intéressant, y compris pour les habitants, y compris pour ceux qui prennent la question de la politique locale uniquement par le prisme de savoir combien ils vont payer d'impôts locaux, bah, c'est aussi intéressant de le prendre sous cet angle-là.
1: Alors Cécile Duflo prenait comme exemple d'initiative locale intéressante le budget genré. Évidemment, ça me donne envie de parler un peu plus du rapport d'Oxfam pour des villes plus féministes. Je cite un extrait. Même sans tout pouvoir, une mairie peut inclure plutôt qu'exclure, protéger plutôt qu'ignorer et combattre les inégalités plutôt que les reproduire. Voilà, Oxfam réalise un gros boulot d'observation sur l'égalité homme-femme dans les villes. Et note, par exemple, la faible féminisation du pouvoir local. Seulement 25% des postes clés de pouvoir à l'échelle locale sont occupés par les femmes. Hein, seulement 20% de mairesses. Seulement 12% de présidentes d'intercommunalités. Et la plus mauvaise note, c'est pour la Corse, avec 11,7% de mairesses. Alors je vous donne là des chiffres qui sont les chiffres de la mandature passée. Hein, je n'ai pas eu le temps de me pencher sur les nouveaux chiffres. Mais je le redis. L'égalité pour progresser doit être portée politiquement. Si vous êtes une femme, eh ben, a priori, vous comprenez un peu mieux ce que c'est d'être une femme. Donc il faut des femmes à des postes de pouvoir en politique pour porter ces mesures progressistes.
2: Exactement, et il faut qu'on ait des femmes partout. D'ailleurs, on a vu que si on regarde au-delà des maires, il n'y a que 33% des premiers adjoints qui sont des femmes. Donc là, on va faire le bilan, parce que chaque année, désormais, on sort un index de la féminisation du pouvoir en France. Je pense qu'il y a un peu de recul sur les grandes villes, hein, parce qu'il y avait plus de femmes maires. Mais oui, bien sûr que c'est normal, parce qu'il y a autant d'hommes que de femmes. Et ça, c'est le grand débat sur la loi sur la parité, dont... Là, on vient de vivre la dernière étape, hein, parce que les petites communes, cette loi ne s'appliquait pas. Et d'ailleurs, on a encore entendu des trucs un peu fous en disant « Non, mais les femmes, elles ne veulent pas s'engager. » Finalement, là, il y a des femmes, il y a des listes paritaires absolument partout. Donc, on les a trouvées, en fait. C'est juste qu'elles ne se précipitent pas pour être candidates, contrairement à certains hommes. Donc, c'est ça qui fait la différence. Mais oui, avoir une diversité dans les élus, c'est très précieux dans la manière d'appréhender les politiques publiques. C'est une évidence. On parle de diversité... de genre, de diversité de connaissances et de rapports au monde, mais aussi de diversité d'âge. Hein. Si on n'a que des retraités, bah, c'est vrai qu'ils ne vivent pas la ville de la même manière que si on n'a que des parents d'élèves. Donc vraiment, moi je suis... Et l'histoire de ma vie m'a montré que plus on est dans des organisations qui accueillent la diversité, plus on est robuste en fait. Parce qu'on ne passe pas à côté d'un pan de l'histoire.
1: J'aime beaucoup, moi, ce terme de robuste. Ce qui est robuste, c'est quelque chose qui va persister, qui va durer. La nature est très robuste. Et il vaut mieux des organisations robustes sur lesquelles on peut s'appuyer, des forces solides qui s'adaptent. Voilà. Alors, parmi les idées politiques féministes, il y en a une aussi dont j'avais envie qu'on dise un mot, c'est l'égaconditionnalité, qui vraiment, à mon sens, pourrait faire changer les choses en profondeur.
2: Alors, l'égaconditionnalité, c'est quelque chose d'intéressant. On a vu récemment que les aides aux entreprises, c'était le principal budget de dépenses de l'État. C'est-à-dire que l'État donne beaucoup d'argent aux entreprises. Il peut très bien le conditionner. Il le fait, par exemple, au fait qu'elle a des finances saines. Ça semble évident qu'on ne va pas donner millions d'euros à une entreprise qui est en cessation de paiement. On peut tout à fait imaginer que ce soit la même chose avec des éco-conditionnalités, en disant on ne peut donner ces aides qu'à des entreprises qui s'engagent dans la transition de leur modèle pour être conformes à l'accord de Paris, mais aussi on peut mettre dans les conditions le fait que hommes et femmes soient considérés de la même manière et que par exemple il y a une politique de rattrapage de salaire des femmes qui historiquement sont moins payées que les hommes, mais toujours aujourd'hui dans un certain nombre d'entreprises à compétences égales, expérience égale, niveau de diplôme égal, sont pas payées pareil. Et donc ça, typiquement, si on dit en fait, si vous respectez pas cette condition-là, vous n'êtes pas éligible aux aides, ça va faire bouger les entreprises. Donc ce qu'on essaye de montrer, c'est les outils de la puissance publique qui peuvent être efficaces pour faire reculer les inégalités, notamment les inégalités entre les femmes et les hommes. Oui, on a des outils qui peuvent être efficaces.
1: Certaines villes sont déjà fortement engagées pour l'égalité hommes-femmes. Lyon, Paris, Bordeaux ont été pionnières, par exemple, dans la budgétisation sensible au genre, pour que l'argent public bénéficie autant aux femmes qu'aux hommes. Ris-Orangis, elle, a mis en place un statut municipal pour les familles monoparentales. Nancy, Clermont-Ferrand et Rochefort ont ouvert des maisons des femmes et de l'égalité pour l'accueil, notamment des femmes qui subissent des violences sexistes et sexuelles. Donc voilà, il y a des volontés politiques dans certaines villes. Et là où il y a une volonté politique, eh bien, les politiques publiques suivent. Et il y a vraiment des propositions innovantes qui émergent.
2: Alors, des initiatives innovantes, ça peut ensuite devenir se généraliser. C'est un peu le but, en fait. Celles qui sont innovantes et qui marchent, c'est pas qu'on reste avec que des innovations à droite à gauche en disant « Ah, on fait un truc super pendant 2 ans ». Non, non, non. C'est que ça se généralise. Je vais donner un autre exemple d'un combat qu'on a mené sur le fait que les impôts ne soient pas inéquitables. Jusqu'à il y a peu, quand vous divorciez et que vous avez des enfants, si vous recevez une pension alimentaire, vous deviez la déclarer dans vos impôts comme un revenu supplémentaire. Et l'autre parent, spoiler, en général, le parent qui reçoit, c'est la mère, et le parent qui donne la pension alimentaire, c'est le père, lui, il le déduisait de ses revenus. Comme si, en fait, financer la vie de ses enfants, c'était déductible de ses impôts. Ce qui est un peu aberrant, en fait, parce que quand le couple vit ensemble, on ne déduit pas ce qu'on donne à son enfant pour manger. Et puis surtout, quand on regarde les montants, on parle de 200 euros, 300 euros par mois, ce n'est pas du tout le prix que coûte, entre guillemets, un enfant. Donc, de fait, la manière dont était designé le système d'imposition accentuait les inégalités entre les femmes et les hommes. Il était sexiste, au sens littéral du terme. Donc ça, on peut le faire changer en disant, en fait, c'est pas normal que les femmes payent des impôts en plus sur l'argent qu'elles reçoivent pour élever les enfants.
1: Et ça, on peut le faire changer au niveau local, par exemple ?
2: Alors, on ne peut pas le faire changer au niveau local, mais on peut réfléchir, par exemple, à des tarifs différenciés pour la cantine, pour les activités périscolaires. On sait très bien que c'est souvent les femmes qui assument et que, après un divorce, les femmes s'appauvrissent, les pères retrouvent leur niveau de vie en 2 ans et le dépassent ensuite. Donc, pourquoi ? Parce que les femmes ont la charge des enfants. Après, c'est un grand plaisir aussi de s'occuper de ses enfants, hein, je veux le dire, parce que souvent on le met. Mais en revanche, si on veut avoir une politique juste et équitable, il faut prendre en considération le fait qu'effectivement, être une femme seule qui élève ses enfants, c'est plus compliqué. C'est plus compliqué financièrement, c'est plus compliqué à plein d'aspects, y compris pour la garde des enfants, qu'on peut imaginer, par exemple, d'avoir des possibilités pour que ces femmes puissent souffler, puissent avoir des moments à elles, des moments où elles ne sont pas obligées d'être tout le temps avec leurs enfants. Parce que c'est déjà plus difficile d'élever seul un enfant, parce qu'un enfant, même 86 cm de chair humaine, ça peut bien faire péter les plombs. Et quand on est deux, que ce soit d'ailleurs le vrai parent ou une autre personne, ça met un peu de triangulation, ça met un peu d'air dans la relation avec les enfants. Être à 100% tête à tête avec ses enfants, avoir tout en charge, à la fois les câlins, les devoirs, la police, etc., ça peut être un peu épuisant. Et donc laisser les femmes et les mamans pouvoir avoir du temps pour elles et pour respirer, ça aussi, ça peut être une politique locale.
1: Un autre point intéressant quand on parle de ces exemples de politiques publiques innovantes, c'est qu'elles sont, dans leur immense majorité, tout à fait réplicables ailleurs, n'est-ce pas Cécile ?
2: Oui, il y a plein de politiques publiques qui peuvent se décliner partout. Et d'ailleurs, je pense qu'il y en a souvent certaines qui, si elles ne sont pas mises en œuvre, c'est exactement comme ce que tu disais tout à l'heure, parce qu'on n'y pense pas, parce qu'il n'y a pas eu de femme à ce poste-là, parce que ça ne semble pas être une priorité. Mais s'il y a des citoyens ou des citoyennes qui poussent pour que ça existe, les élus peuvent être tout à fait OK en disant « Regardez, ça marche dans telle et telle commune, donc il n'y a pas de raison que ça ne marche pas ici aussi. » Et c'est vrai. Et pareil entre les tailles de communes. En fait, il y a des choses qui marchent dans des grandes collectivités, puis on va se dire « mais ça, c'est que pour les grandes villes. » En fait, on peut adapter des politiques pour qu'elles soient tenables au niveau local ou intercommunal. Et à l'inverse, il y a des innovations qui sont faites dans des toutes petites communes et qui sont très intéressantes, très intelligentes et que les grandes villes auraient intérêt à utiliser.
1: Alors tout comme entre des grandes villes et des petites villes, il y a des différences, et bien entre des communes très denses de milieux urbains par exemple et des communes rurales, il y a aussi des similitudes et des problématiques spécifiques qui diffèrent.
2: Oui, bien sûr, parce que par exemple, dans les politiques d'adaptation au changement climatique, les grandes villes, elles n'ont pas les mêmes enjeux, notamment, le problème c'est souvent la présence très minérale, le fait qu'il y ait beaucoup de bâtiments, donc ça crée beaucoup de chaleur, donc ça ajoute à la chaleur lors des pics de chaleur, mais elles peuvent avoir des réponses en termes de transport qui vont être très différentes de ce qui se passe dans les zones rurales. Donc il y a la réplicabilité, mais il y a aussi l'adaptabilité des politiques en fonction du lieu, de la taille. Mais une petite commune rurale, elle peut aussi s'inspirer de ce que fait une autre petite commune rurale. Enfin, une petite commune rurale du fin fond de la Drôme peut s'inspirer d'une petite commune rurale du fin fond de la Picardie. Donc il y a plein de liens qui peuvent se tisser. Mais je le dis, il y a des politiques publiques parfois qui ont été inventées dans des toutes petites communes et qui ont été utilement déclinées dans des grandes villes.
1: Alors, Cécile Duflot le précisait tout à l'heure, ces initiatives positives pour des villes durables et solidaires sont portées par des municipalités de tous bords. J'ai quand même envie de préciser qu'il y a un bémol. D'accord pour dire qu'il y a du bon à gauche, comme à droite aussi parfois, mais il y a quand même des branches politiques qui font preuve, en tout cas une branche politique qui fait preuve d'un désintérêt chronique pour les droits des femmes, c'est le Rassemblement National. Et je cite un exemple du rapport d'Oxfam. Ouvrez les guillemets, le Rassemblement National n'est pas un allié des droits des femmes et le bilan des maires sortants en témoigne. À Perpignan, il existe des élus en charge de l'histoire du Roussillon, des relations avec la Fourrière ou encore plusieurs élus au stationnement, mais aucun n'est spécifiquement chargé de l'égalité homme-femme. Je pense qu'on peut dire que l'extrême droite, et l'extrême droite ça démarre de plus en plus tôt à droite, je mets les LR, une bonne partie des LR dans l'extrême droite ne joue pas dans le camp des femmes.
2: Clairement, on a regardé ce que faisaient les unes et les autres, et c'est vrai que quand on regarde les communes du Rassemblement National, on voit bien que sur des sujets qui sont pour nous des sujets essentiels, et notamment sur l'égalité homme-femme, il y a vraiment soit des reculs, soit une absence totale de politique. Mais aussi sur les questions climatiques, la commune de Moissac, par exemple, elle a refusé de sortir une parcelle qui est très inondable d'une zone constructible, alors même que l'autorité environnementale l'avait conseillé, donc en s'asseyant sur le risque, alors qu'on sait que les inondations et l'aggravation des inondations, à la fois en termes de fréquence, il y en a plus souvent, et d'intensité, elles sont plus importantes. C'est une des conséquences en France du changement climatique.
1: Des villes féministes, solidaires, résilientes, ça marche ensemble. Lors de la mandature passée, un tiers des grandes villes n'avaient pas d'élus en charge de l'égalité de genre et du droit des femmes. Toulon était parmi les très mauvais élèves et j'ai pas l'impression que ça va s'améliorer par là-bas. On verra, affaire à suivre. Alors après les municipales, la prochaine échéance, ça ne vous aura pas échappé, ce sont les présidentielles de 2027 qui arrivent à grands pas. Est-ce que là aussi, Oxfam a un plan, dirais-je ?
2: Alors en fait, ce qui est sûr, c'est qu'on ne peut pas faire une politique solidaire aujourd'hui qui ne prend pas en compte les enjeux climatiques, parce que les plus vulnérables, ce sont les plus pauvres, et la crise climatique va aggraver la pauvreté et la précarité. C'est-à-dire que si vous avez une maison qui se fissure, bah, si vous êtes très riche, vous pouvez la réparer. Si vous êtes pauvre, vous n'allez pas pouvoir la réparer et puis vous allez vous retrouver en plus sans logement. Donc on voit bien que ça accentue les inégalités. Donc c'est pour ça qu'il faut lier ces différentes politiques de la même manière que si on veut avoir une réponse à la hauteur en matière climatique, par exemple sur l'évolution des transports, bah, si on n'est pas sensible aux conséquences sociales que ça crée, bah, on aboutit à ce qui s'était passé avec les gilets jaunes ou avec d'autres épisodes où on dit aux gens bah, débrouillez-vous, en fait on va juste augmenter le prix du pétrole, mais les gens qui sont partis habiter loin de leur travail parce que le logement était trop cher, ils sont dépendants de leur voiture, c'est totalement injuste et même parfois insupportable et financièrement de pouvoir tenir la distance. Alors c'est sûr qu'on a un plan pour 2027, parce que pour nous ce qui est important aussi, c'est de voir où et comment s'organise le débat politique. Si je regarde le débat sur le projet de loi de finances de l'année dernière, là, de 2025, on a parlé beaucoup de la taxe Zucman, donc la taxe qui n'est pas vraiment une taxe en fait, c'est une sorte de plancher pour que les super milliardaires ne payent pas moins d'impôts en pourcentage de leurs revenus que tous les Français. Ce qui est, comme ça me semblerait quand même un peu évident. D'ailleurs, l'immense majorité des Français, de tous les soutiens de tous les partis d'ailleurs, sont favorables à cette taxe. Mais l'année d'avant, on avait eu un débat vraiment pourri autour de l'aide médicale d'État, c'est-à-dire le fait de financer des soins de santé pour les gens qui sont en situation irrégulière, dont on sait que c'est une politique de solidarité et de valeur, mais c'est aussi une politique de santé publique, puisque si vous laissez des gens être malades, en fait, vous rendez toute la population malade. Mais c'était un débat vraiment pourri, en plus, sur des tout petit montant, rien à voir avec ce que rapporterait la taxe Zucman. Et donc, si on arrive à installer le débat politique autour de la taxe Zucman, bah, c'est pas du tout le même climat de débat politique, il est autour de la justice sociale, que si on fait celui sur l'AME, où en fait c'est un débat raciste. Donc, on voit bien que ce travail qu'on peut faire de notre côté, nous, organisation de la société civile, c'est de mettre un certain nombre de sujets dans le débat public. Et c'est ce qu'on va essayer de faire pendant l'année qui vient.

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1: Ce que j'ai envie de rajouter là, c'est quand même, on est dans un moment où on peut avoir le sentiment que tout nous échappe. Enfin, la situation internationale, elle est quand même très compliquée. Ce qui se passe toujours en Ukraine, au Moyen-Orient, des dirigeants internationaux comme Trump qui mettent le monde à feu et à sang au sens littéral. Et en France, une situation politique qui n'est pas facile non plus. Donc on peut avoir deux tentations, un ou d'être un peu désespéré ou de vouloir se replier sur juste autour de soi en se disant bah ça je maîtrise. Et moi je pense qu'il faut résister contre cette forme de désespérance ou de repli. Et ce que j'ai vu dans l'histoire de ma vie, parce que j'ai effectivement été aux manettes avec élu, avec du pouvoir, c'est qu'en fait on peut faire changer les choses. Moi, une de mes grandes fiertés, c'est l'encadrement des loyers. Donc en 2013, on fait revenir l'encadrement des loyers. Depuis 1986, il y avait une dérégulation totale des loyers. Ça a été compliqué, hein. Ça a été un peu intense, mais de fait, ça marche. Et donc, il y a plein de choses qu'on pourrait faire. Donc, moi, je ne fais vraiment pas partie des gens qui croient qu'il y a une fatalité dans un certain nombre de décisions. Au contraire, on a beaucoup plus de pouvoir de faire bouger les choses que ce qu'on croit. Et une grande partie de l'énergie de ceux qui ne veulent pas que les choses changent est employée justement à essayer de nous démoraliser ou de nous faire abandonner le terrain. Donc, à tous les gens qui m'écoutent et qui se sentent un peu blasés ou impuissants, je leur dis non. Et je l'ai dit tout à l'heure, hein, quelques 53 milliardaires en France, 67 millions d'habitants. Franchement, on gagne.
2: Alors si vous aussi, vous rêvez que votre ville devienne pionnière dans la lutte contre les violences faites aux femmes, exemplaire sur l'égalité homme-femme, ou qu'elle se distingue par des objectifs ambitieux pour lutter contre la pauvreté des femmes, par exemple, ou tout ça à la fois, eh bien, lisez, relisez, partagez les rapports d'Oxfam pour des villes solidaires et engagées contre le changement climatique, et donc des villes forcément féministes, parce que sans égalité entre les hommes et les femmes, point de solidarité, point de résilience, point de salut. En France, je vous le rappelle, Philippe Janicot, mis en examen pour 4 viols, a, malgré cela, été réélu le 15 mars à Boisseuil, près de Limoges. En France encore, les violences envers les femmes persistent. Un viol ou une tentative de viol toutes les 2 minutes. Oui, toutes les 2 minutes. En France, la montée des masculinismes est extrêmement importante. Alors moi, j'ai envie de demander à Cécile Duflot, bon, est-ce qu'on va te revoir en politique ?
1: Moi, je fais partie des gens qui n'aiment pas dire toujours ou jamais, parce que j'ai vu tellement de gens dire des trucs comme ça et faire le contraire que ça m'a vaccinée. Donc je suis plutôt plus très réservée, justement parce que j'ai trouvé les gens se ridiculiser et j'ai pas envie de me ridiculiser. Il n'y a pas d'évidence non plus. Ce qui est sûr, c'est que, et j'ai écrit un livre sur le sujet qui s'appelle Gagnon, qui est sorti il y a quelques semaines, c'est que je pense que tout le monde doit se mobiliser pour 2027, que c'est pas une élection comme une autre, que là notre pays il hésite un peu avec l'extrême droite et que ça ce serait dramatique. Donc y compris les gens qui sont pas dans le champ politique traditionnel comme moi, on doit pouvoir faire peut-être différemment de ce qu'on a fait. Et puis j'avais jamais prévu de devenir ministre quand j'étais jeune, hein, même quelques mois avant. C'était faisait pas partie du tout des évidences et c'est arrivé, donc je dis pas que ça pourra pas réarriver. Ça a été très satisfaisant, c'était une très belle expérience de ma vie. J'avais fait de la politique dans un parti et je crois que j'étais très fatiguée de ça. J'étais plus tellement sûre que vraiment j'étais utile. Et ces 2 ans comme ministre du logement, ça a changé ma vie parce que je me suis dit d'abord, une fille comme moi venue de nulle part, c'est-à-dire du fin fond de la Seine-et-Marne, peut devenir ministre, donc ça veut dire que c'est possible, c'est pas réservé à quelques-uns. Et la deuxième chose, c'est que on a fait des choses, et des choses que je crois utiles pour plein de gens. Et donc ça m'a aussi en fait presque réconciliée avec la politique. Donc je m'en suis éloignée parce que pour le coup, j'ai traversé une époque qui était une époque avant MeToo, qui était très violente à l'égard des femmes, et en particulier des jeunes femmes, et en particulier des jeunes femmes écologistes. Donc je pense que je m'en étais pris plein la tête, et que moi, je voulais pas devenir une vieille femme cynique, frustrée, un peu dégoûtée. Donc je reviens à ce que je disais tout au début. Je pense que je suis très renourrie, je suis vraiment très équilibrée, très bien, très sereine. Et peut-être que c'est ça qu'il faut pour faire de la politique. Donc peut-être que j'en ferai, et peut-être pas. Peut-être que je ferai totalement autre chose. Je pense que personne n'est totalement indispensable. Mais moi, peut-être qu'au vu de cette expérience, je peux être utile et que ce serait dommage de ne pas l'utiliser. Donc c'est dans cet entre-deux que je suis au moment où on se parle, c'est-à-dire au printemps 2026.
2: vivra verra ce qui se passera en 2027. Une chose est sûre, Cécile Duflo ne pense pas à la présidence tous les matins en se rasant comme d'autres. D'ailleurs, se rase-t-elle tous les matins? Je ne crois pas, non. Que pense-t-elle de ses poils par ailleurs?
3: Alors les poils, c'est un gros sujet chez moi, parce que moi j'avais une mère et une grand-mère qui ne s'épilaient pas, et je me suis fait un peu humilier parce que je ne savais pas qu'on s'épilait pas. Et du coup, j'ai appris à le faire, et j'étais très fière de moi. Et quand j'ai eu des filles, je me suis dit, alors là, je vais être au taquet. Donc je pense que j'ai arraché les poils entre les deux sourcils de ma fille, à la pince à épiler. Je pensais faire bien, et en fait, j'ai créé un trauma chez mes filles. Donc ça a été un gros débat entre nous, et donc j'aurais présenté mes excuses, parce que j'ai cru faire bien, alors que j'ai fait n'importe quoi. Donc gros sujet familial, gros sujet de déconstruction, mais je me rase quand même sous les bras.
2: Du poil sous les bras, émission radiophonique, mais pas que. Eh bien, ça continue le mois prochain pour réfléchir ensemble à un futur plus juste, parce que bon, notre présent n'est peut-être pas idéal, ça ne vous aura pas échappé. Alors serrons-nous les coudes, musclons nos cerveaux et préservons les petits trésors que sont les radios locales, ces médias indépendants et populaires dont on aura besoin plus que jamais en 2017. Oui, parce qu'on a beau jouer les optimistes, l'union des progressistes, c'est pas gagné, hein, on va pas se mentir, pour l'heure, pas de quoi se réjouir, je crois.
1: Je suis pas super méga confiante. C'est pour ça que je me dis qu'on doit peut-être tous prendre un bout du bâton de pèlerin pour essayer de faire avancer les choses.
2: Allez, restons optimistes quand même et à bientôt dans Du Poil Sous les Bras.
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1: 16h en temps universel, jeudi 7 mai 2026. Au sommaire de cette édition, c'est ce qu'on pourrait appeler une mission déminage pour Marco Rubio. Le secrétaire d'État américain a rencontré aujourd'hui le pape Léon XIV. Marco Rubio est venu renouer les liens entre États-Unis et Vatican, nous explique Lila Olkinouora. Au Liban, un chef militaire du Hezbollah, tué hier soir en plein Beyrouth par l'armée israélienne. Retour également dans ce journal sur la victoire hier soir du Paris Saint-Germain en Ligue des Champions. Une qualification marquée, malheureusement, par des incidents dans la capitale française. Et puis enfin, une histoire française à dormir debout à la fin de cette édition quand un professeur de lettres s'attribue une médaille d'or internationale, nous racontera Tanita Fallet. Un représentant de Donald Trump a donc rencontré aujourd'hui au Vatican le pape Léon XIV. Marco Rubio, le secrétaire d'État, s'est entretenu avec le représentant des catholiques dans le monde pendant plus de 2 heures. Une rencontre dans un contexte de tension historique entre Washington et le Vatican. Rappelons que Donald Trump n'a pas ménagé le pape ces derniers mois. Le président américain l'a qualifié de faible et de nul. Lila Olkinouora, bonjour.
2: Bonjour Adrien.
1: L'enjeu de cette rencontre était donc d'apaiser les relations.
2: Oui, et il semblerait que l'objectif a été atteint. Un responsable du département d'État américain décrit à l'agence France Presse la rencontre entre Marco Rubio et le pape comme un entretien amical et constructif qui a duré un peu plus de 45 minutes. Dans un communiqué publié peu après cette entrevue, le porte-parole du département d'État souligne la solidité des relations entre les États-Unis et le Vatican, mais aussi l'engagement des deux parties en faveur de la paix et de la dignité humaine. Parmi les sujets évoqués, selon l'agence France Presse, la situation au Moyen-Orient, qui avait été un sujet de discorde entre le président Trump et le pape, mais aussi, je cite, des sujets d'intérêt commun pour l'hémisphère occidental, comme la situation à Cuba, un dossier suivi de près par Marco Rubio. Le secrétaire d'État va encore passer quelques jours dans la capitale italienne. Demain, il doit rencontrer la présidente du Conseil italien, Giorgia Meloni, qui, pour rappel, avait pris la défense de Léon XIV face aux attaques de Donald Trump.
1: Merci Lila Olkinouora dans votre journal en français facile. La situation au Moyen-Orient où les États-Unis attendent une réponse de l'Iran à leur dernière proposition en vue de mettre fin à cette guerre au Moyen-Orient et notamment de rouvrir ce stratégique détroit d'Ormuz. Donald Trump parle de très bonnes discussions ces 24 dernières heures avec l'Iran. Dans sa guerre au Liban, Israël dit avoir tué hier soir un chef du Hezbollah. Le Premier ministre israélien Benjamin Netanyahou revendique ce qu'il appelle l'élimination d'un important chef militaire du Hezbollah tué hier soir en plein cœur de Beyrouth, mais nous l'avons appris qu'aujourd'hui, et ce malgré un cessez-le-feu censé être entré en vigueur depuis le 17 avril dernier. Reportage à présent en Cisjordanie occupée, où les attaques de colons juifs contre les Palestiniens et puis les incursions, les avancées illégales de l'armée israélienne se multiplient. Mais les tensions sont aussi économiques. L'autorité palestinienne qui gère la Cisjordanie occupée peine de plus en plus à payer ses fonctionnaires. Certains fonctionnaires travaillent désormais à mi-temps. Certaines écoles n'ouvrent plus que 3 jours par semaine. Alors dans l'attente d'être payés, de percevoir leur salaire, des Palestiniens ont beaucoup de mal à vivre, comme a pu le constater notre correspondante Amira Swilem dans les rues de Ramallah.
3: À Ramallah, les rues du centre-ville sont pleines et les cœurs sont gros. Mossab tient une bijouterie qui donne sur la place principale de la ville. Il est aux premières loges pour observer le déclassement des Palestiniens.
4: Les gens viennent vendre leur or. On a des mères, des sœurs qui vendent leurs bijoux avec des larmes aux yeux. Ils n'ont plus d'argent. Israël s'est fermé et les Palestiniens qui y travaillaient ont perdu leur emploi. Il n'y a plus d'activité économique dans le pays.
3: À quelques encablures de là, un bruit de machine à coudre. La boutique d'une couturière. Une cliente essaye une robe de soirée.
5: Bonjour, je fais un reportage sur la crise économique.
6: Eh bien, on était justement en train de parler de ça à l'instant.
5: Ah oui, vraiment ? Racontez-moi.
6: Moi, je travaille pour un organisme public. Je suis fonctionnaire. On ne touche pas nos salaires. Nos dettes s'accumulent. Il y a plein de produits de première nécessité qu'on n'arrive plus à s'acheter. Et tout cela a une incidence sur nous, psychologiquement notamment. On devient nerveux avec les gens alors qu'on n'est pas nerveux normalement. Mais c'est la situation qui nous rend comme ça.
3: Crise économique ou pas, Rad, la couturière, n'a pas perdu son sens de l'humour.
7: Pour moi, c'est le contraire. Avec la crise, les gens vont devoir accommoder leurs vieux vêtements et je vais donc gagner plus d'argent.
3: En bloquant les recettes fiscales de l'autorité palestinienne, Israël, par la voix de son ministre des Finances, Bezalel Smotrich, dit vouloir hâter son effondrement. Amira Suilem, Ramallah, RFI.
1: 18h06, à Paris, deux journalistes nigériens ont été libérés aujourd'hui. Ils étaient écroués derrière les barreaux depuis plusieurs mois. Ils avaient été condamnés pour avoir écrit, produit des articles qui ne plaisent pas aux militaires au pouvoir. Hassan Zada, du journal régional Toubal Info, et Ghazali Abdou, correspondant de la Deutsche Welle, sont donc désormais libres après avoir passé plusieurs mois en prison. Une actualité française marquée notamment par son aménagement du territoire. On parle là de lignes ferroviaires. Le Premier ministre Sébastien Lecornu a qualifié aujourd'hui le projet de ligne de train à grande vitesse entre Bordeaux et Toulouse d'irréversible. Rien ne pourra l'arrêter, dit Sébastien Lecornu. Une ligne ferroviaire à grande vitesse entre Bordeaux et Toulouse, pas avant 2035. En France, cette affaire qui pourrait bien inspirer un réalisateur de film, l'histoire d'un professeur de philologie. La philologie, une science du langage, un domaine de recherche qui consiste à étudier les langues à partir de vieux textes. Jusqu'ici, tout est vrai. Ce professeur en question, qui donnait des cours à l'université de Besançon, s'est attribué un prix, la médaille d'or de philologie, censé être l'équivalent du prix Nobel. Tanita Fallet, bonjour.
8: Bonjour.
1: 10 ans après les faits, ce professeur, il s'appelle Florent Montaclair, est désormais poursuivi par la justice.
8: Le 8 juin 2016, Florent Montaclair devient le premier Français à recevoir la médaille d'or de philologie. C'est le plus grand prix qu'on peut recevoir dans ce domaine d'études. 20 ans avant, il avait été donné à Umberto Eco, grand écrivain italien. C'est la Société internationale de philologie rattachée à une université américaine qui a choisi Florent Montaclair parmi de nombreux chercheurs. Il est décoré à l'Assemblée nationale française devant des anciens ministres et gagnant du prix Nobel. Énorme coup de projecteur sur cet enseignant de lettres à l'IUFM de Franche-Comté, à l'est de la France, université qui forme les professeurs des écoles.
1: Et en réalité, Tanita, Florent Montaclair a reçu une fausse médaille.
8: Eh bien, la société qui donne le prix n'existe pas. Pas plus que l'université à qui elle appartient. Alors le site internet de l'institution, lui, existe bien, mais il est assez mal fait pour qu'en 2018, l'arnaque soit découverte, car Florent Montaclair est allé encore plus loin. En 2017, il donne le prix à Noam Chomsky, grand penseur américain, puis à un chercheur romain. Ce sera le dernier, car un journal du pays a enquêté. 9 ans après, l'article dépasse les frontières roumaines et le procureur de Montbéliard ouvre une enquête en février dernier pour avoir fabriqué des faux documents et obtenu des choses en mentant. Le procureur doit désormais choisir non pas quelle médaille il donne à Florent Montaclair, mais de quoi il l'accuse exactement.
1: Merci beaucoup Tanita Fallet. Florent Montaclair qui a désormais interdiction de travailler dans l'enseignement supérieur. La victoire du Paris Saint-Germain, marquée hier soir par des incidents à Paris. Les joueurs de Luis Enrique ont donc qualifié leur équipe hier pour la finale de la Ligue des Champions. En revanche, toujours incompréhensible cette violence hier soir dans les rues de Paris. 127 personnes ont été interpellées et de nombreuses dégradations sont à déplorer. Ainsi se referme ce journal international en français facile, où que vous soyez sur la planète. Merci à tous de l'avoir écouté.
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Et coucou tout le monde, j'espère que vous allez bien, que vous avez passé un bon début de semaine et que vous êtes prêts pour cet agenda de milieu de semaine assez rempli en choses intéressantes. Donc c'est parti. 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Le comité de jumelage Mio Sagunto propose des expositions en lien avec le mémorial du camp de Rivesaltes et la ville de Sagunto sur le thème de la Retirada. L'exposition des Espagnols dans les champs est composée de photographies de Paul Sen, photographe de guerre suisse, une exposition de dessins satiriques de l'hebdomadaire Valenciane, la Traca, sera aussi proposée. L'exposition fera l'objet d'un vernissage ouvert à toutes et à tous ce mercredi 6 mai à 18h30. Autour de l'exposition, vous pourrez visionner le film Josep, ce mercredi 6 mai à 17h dans l'auditorium de la Maison de ma région de Millau. Entrée libre et gratuite dans la limite des places disponibles. Josep est un film d'animation français, belge et espagnol réalisé par Aurel, sorti en 2020. Il relate la vie du dessinateur et homme politique Josep Bartoli au temps de la guerre civile espagnole, puis de la Seconde Guerre mondiale et sa relation avec la peintre mexicaine Frida Kahlo. Ces expositions seront présentes dans le hall de la Maison du Peuple. L'entrée est libre et gratuite, et du lundi au vendredi, de 8h30 à 12h30 et de 14h à 17h. Yeah. L'association Du Grain à Moudre, une classe de CM1, CM2 de l'école César Vinas et l'EHPAD L'Écureuil de l'Odève ont réalisé des podcasts qui s'intitulent « L'espace public d'hier et d'aujourd'hui » et met en relation voix d'aînés et voix d'enfants autour de la question de l'espace public. La présentation se déroule ce jeudi à l'EHPAD L'Écureuil pour une durée d'une heure environ. Les élèves présenteront le projet et sera diffusé quelques extraits du podcast. Plusieurs radios sont invitées, Radio Lodève et Radio Pays d'Hérault, pour pouvoir s'entretenir avec les enfants et leurs aînés qui ont réalisé ce podcast. La représentation a lieu ce jeudi 7 mai à 14h30 à l'EHPAD L'Écureuil à Lodève et vous pourrez aussi entendre les podcasts sur nos ondes. Grande soirée festive, la fête de Millau a lieu ce jeudi, au lendemain de la traditionnelle foire du 6 mai. Et c'est le chanteur Kali qui enflammera la place du Mandarou. Ce rendez-vous fédérateur gratuit et organisé par la ville de Millau s'appuie sur les forces associatives et les commerçants. Venez profiter de ce moment ce jeudi 7 mai à partir de 18h30 au Mandarou. Et n'oubliez pas la foire de ce mercredi 6 mai. Central Hashish Store, en concert, ambiance années 60, garage, rock, pour une soirée qui s'annonce électrique. Restauration sur place par Laurie Traiteur, sur réservation. Au menu, tatin d'oignon confit, jambon de pays, rougaille saucisse, riz et douceur à la pistache. Réservation au 06 19 35 23 30. Bar et ambiance assurée par le Café des Halles. Une soirée conviviale de la bonne musique live et un bon repas. Tout est réuni pour passer un super moment. C'est ce jeudi 7 mai à partir de 19h au Café des Halles. Place limitée, pensez à réserver. C'est
Cette 8e édition, le Salon de la gravure et de la micro-édition de Nantes présente avec un collectif éphémère d'artistes amis un hommage à André Stengel, décédé récemment. Cet artiste bruxellois est installé depuis plus de 20 ans à Flagnac, en Aveyron, où il a été organisateur, exposant dans de nombreuses manifestations et formateur en gravure et lithographie. On pourra découvrir à la Chapelle des Pénitents, Recommande-moi à la nuit, l'ultime livre d'artiste, bois gravé d'André Stengel et poème de Jean-Yves Taillac. Au Grand Hall, un multitude d'artistes, graveurs et éditeurs spécialisés accompagneront l'hommage à André Stengel. Et au Petit Hall sera exposée une sélection d'estampes et de gravures de la collection d'art contemporaine de l'Artothèque et de la Médiathèque de Millau. Et Jean-Yves Taillac présentera entre transmission et mémoire la genèse de l'ultime livre d'artistes testamentaires. Programme complet et liste des artistes exposants sur, tout attaché, Salon de la gravure, tiré du 6, nantes.gimdofree.com. Venez nombreux ce vendredi 8 mai à partir de 18h au Salon de la gravure à Nantes. Venez profiter de 2 jours de concert pour les derniers jours d'ouverture du club à Rodez. Pour le premier jour du festival Grava Décibel, vous aurez l'occasion d'entendre la Diane Wergat, fanfare de rue aveyronnaise au répertoire astronomique, DJ Chamen, avec son style hip-hop, cumbia, reggae et musique du monde, Kalangata, voyageur infatigable, navigateur musical traversant l'océan Atlantique sous le soleil des tropiques, Erwan en solo, il parcourt la France et le monde, toujours en quête de nouvelles sonorités, 25 ans de scène, 12 albums studio, énergie intacte. Et FBM Sound System, un projet natif de l'Aveyron, fondé par 2 frères amoureux du reggae et du sound system. Allant du roots jamaïcain des années 66 au dub UK stepper actuel et en passant par leur duplate maison. Et ça, ce n'est que le premier jour. Vous en saurez plus avec l'agenda de fin de semaine. Pour profiter de ce festival, rendez-vous ce jeudi 7 mai à partir de 18h au club à Rodez.

Et voilà, c'est fini. J'espère que ça vous a plu. Merci de m'écouter toujours autant. Et on se retrouve très bientôt pour un agenda de fin de semaine ou autre. Des bisous.

0: Parce qu'on ne peut pas assister à un génocide sans réagir et parce que l'information, l'actualité est toujours assez pressante. Dans ce cadre-là, nous sommes avec Elisabeth et Daniel du collectif Palestine 12. Bonjour à tous les deux.
1: Bonjour.
2: Bonjour.
0: Aujourd'hui, on vient parler de ces citoyens et citoyennes du Miavo et du Saint-Africain qui, pendant 4 jours et 3 nuits, se sont relayés place de la Capelle à Millau pour manifester de manière pacifiste, comme toujours, laïque et non partisane, leur profond désaccord avec le comportement du gouvernement israélien. Ayant été absent une quinzaine de jours de Millau, j'ai évidemment regardé les réseaux sociaux pour voir qu'est-ce qui s'était passé dans ma ville. Et

0: fait arraisonner. Il y a eu des passagers qui ont été embarqués par la marine israélienne. Alors tout ça se passe dans les eaux internationales, même plus que les eaux internationales, même dans les eaux grecques, puisqu'ils ont débarqué les gens en Crète. En revanche, il y a deux personnes, un citoyen espagnol et suédois, les deux nationalités, mais d'origine palestinienne, et puis un Brésilien qui, eux, ont été embarqués sur la vedette israélienne. Ils ont été tabassés, enfin plus que tabassés, torturés, puisque les autres entendaient leurs cris. Et aujourd'hui, ils sont en prison en Israël. On a très peu de nouvelles et on s'inquiète vraiment beaucoup pour leur état. Donc c'est pour tout ça qu'on a décidé de symboliquement de mettre un bateau place de la Capelle pour interpeller les gens, pour leur donner de l'information. Voilà, donc on s'est tout de suite réunis jeudi soir devant la préfecture, puisque c'était un appel national qui demandait à ce qu'on se rassemble partout devant les préfectures ou les sous-préfectures pour protester. Et à l'issue de ce rassemblement, on a décidé d'aller place de la Capelle, d'occuper un lieu un petit peu où on était visible pour informer les gens et discuter avec eux.
1: Quels sont les objectifs de la flottille Global Sumud?
2: C'était donc bien sûr briser le blocus, hein, ouvrir un corridor d'accès, acheminer de l'aide humanitaire, Daniel l'a dit, contribuer à la reconstruction de Gaza. Il y a des gens qui sont compétents en éco-construction, il y a des enseignants qui étaient sur la flottille, dénoncer les crimes de guerre et génocide en cours, et visibiliser et dénoncer les violations du droit international. La revendication, c'était bien sûr la levée du blocus, c'était le respect immédiat et permanent du cessez-le-feu qui est bafoué tous les jours, non seulement en Palestine mais au Liban. La garantie d'un accès libre, sécurisé et sans condition à tous les journalistes, donc palestiniens et internationaux. La libération des personnes détenues de manière illégale et arbitraire, le droit à l'autodétermination du peuple palestinien et la fin de la colonisation et des politiques d'annexion de la Palestine.
1: Alors dans cette flottille, il y avait des Français, je crois.
0: Il y avait 11 Français, oui. Et c'est aussi pour ça, c'est interpeller notre gouvernement. Ce sont des citoyens français. L'État français a le devoir de les protéger et de faire en sorte qu'ils ne soient pas maltraités.
1: Donc j'imagine que ça s'est fait, l'arraisonnement, dans l'irrespect total du droit international, comme
0: complètement,
1: nous a habitués maintenant Benjamin Netanyahou.
0: Absolument, comme les autres flottilles, ils sont intervenus dans les eaux internationales.
2: Israël a déterminé en fait la limite au-delà de laquelle il considérait que les bateaux seraient arraisonnés, qui n'a rien à voir avec les limites officielles en fait de la marine en fait. Et c'est, je crois que c'était des 200 000 milles, et en fait, la première fois qu'en fait, les bateaux sont arraisonnés aussi près, aussi loin, on va dire, de Gaza, et dans les eaux quasiment près de l'Europe, quoi, en fait.
0: Ils se trouvaient à 1000 km d'Israël, quand même.
1: Ouais, voilà. Ouais.
2: Précision, parce qu'il faut vraiment insister sur le fait qu'il y a ces deux camarades-là, qui s'appellent Saïf et Thiago, sont retenus donc en Israël, ont été torturés sur le bateau israélien sur lequel ils ont été débarqués, ont été ramenés directement en Israël, contrairement aux autres participants à la flottille qui ont été débarqués en Crète. Ils sont toujours en Israël. Ils ont été encore tenus deux jours en Israël. On ne sait pas dans quel état ils sont. Et il y a également donc au moins une soixantaine de personnes qui ont été tabassées, quand même. Les personnes qui ont voulu résister d'une façon non violente ont été les personnes qui ont été tabassées. Voilà, ça c'est quand même important de dire que c'est là aussi où le droit international est bafoué. Les gouvernements européens ne disent pas grand-chose, et en particulier la France. Donc on est inquiet pour Saïf et Thiago.
1: Donc vous continuez votre action à la fois de vigilance, de soutien, de solidarité. Toujours les manifestations les samedis matins.
0: Absolument.
1: À 10h30.
0: Oui. On n'a pas arrêté depuis fin octobre 2023 et tous les samedis matins, on a été présent tout le temps, y compris les jours fériés. Et bien sûr, on demande aux gens de rester vigilants et attentifs. Et s'il y a des suites dramatiques,

0: À cette affaire, on appellera de nouveau les gens à venir protester dans la rue.
1: Donc en tout cas, on peut vous retrouver samedi à 10h30 à la place de la Capelle.
0: Absolument.
1: Oui. Ben, merci à tous les deux. Merci Elisabeth. Merci Daniel pour tout ce que vous faites.
0: Merci. Merci à vous.
1: À très bientôt.
0: Merci à Radio Lardac.
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